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1: Il est 5h.
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4: Auditrices, auditeurs de Zoom Radio, bien le bonjour. Voici votre bulletin météo complet pour votre vendredi 7 août, le matin. En général, il faudra compter, bah oui, sur du plein soleil. Concernant le vent, il sera faible à modéré de nord à nord-est, avec généralement des rafales entre 10 et 15 km par heure, pouvant monter jusqu'à 25 sur le non trôné. Les températures s'échelonneront entre 15 et 16 degrés. Pour ce vendredi après-midi, strictement aucun changement, toujours du plein soleil. Concernant le vent, il sera faible à modéré de nord, avec des rafales allant entre 15 et 25 km par heure. Le mercure, lui, il va remonter. Moyenne entre 30 et 32 degrés, avec localement 33 degrés près du Bergeracois. Et pour la soirée la nuit prochaine, pas de changement. Les Périgourdins seront sous un ciel totalement étoilé. Voilà, c'est terminé pour aujourd'hui, en ce 219e jour de l'année. N'oubliez pas de faire une bise à tous les Gaétans et les Gaétanes. Le lever du soleil pour ce vendredi, 6h49. Et celui-ci se couchera à 21h16. Et moi, je vous souhaite une excellente journée sur
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1: Bonjour, bonjour à tous. Retour à Cabourg et les 2750 mètres du prix Bruno Cocatrix à l'occasion du Quintet Plus de ce vendredi 7 août 2026. Il réunira 16 concurrents âgés de 7 à 11 ans n'ayant pas gagné 214 000 euros. Départ prévu 20h15. En tête de notre sélection, le 9, Joker Damaro. Sur la lancée de sa dernière prestation, il visera la victoire. Suivi du 15, Jasmin Gemma, toujours ou presque dans la bonne combinaison, il est incontournable en pareille sélection. Le 2 joker du match doit peu à très belle cote prendre une place sur le podium. Le 14 indique sur la montante actuellement. Et enfin le 12, Jocelyne va évoluer dans son jardin. Ici même, il complétera notre sélection. Une sélection que vous pouvez retrouver sur ma chaîne YouTube Tom Kazakh, les pronostics hippiques avec mes dernières minutes. Donc notre choix aujourd'hui, premier le 9, Joker Damaro. Second le 15, Jasmin Gemma. Troisième le 2, Joker du match. Quatrième le 14, Indique. Cinquième le 12, Jocelyne. Le second choix le 8, le 7 et le 5. Et à vous la fortune!

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1: Bonjour à tous, nous sommes le 7 août. Bonne fête aux Gaëtans qui sont réputés pour être calmes et sereins. Ils créent autour d'eux une ambiance zen et paisible où tout le monde se sent à l'aise et en confiance. 7 août, journée internationale de l'éducation. Voici les événements qui sont restés dans l'histoire. 1970, presque un an après le naufrage de la Frédieu sur le lac Léman en Suisse, le Saint-Odile coule au large du port d'Ivoire en Haute-Savoie, bilan 6 morts et 19 rescapés. 1990, les États-Unis lance l'opération bouclier du désert en réaction à l'invasion du Koweït par l'Irak. Des troupes, des chars et des avions de combat sont envoyés en Arabie Saoudite. 1998, attentat terroriste contre les ambassades des États-Unis au Kenya et en Tanzanie, attribué à Ben Laden. 2009, une fuite sur un oléoduc dans les Bouches-du-Rhône reliant Fos-sur-Mer à l'Allemagne provoque un geyser de plusieurs mètres de haut. 4000 mètres cubes de pétrole sont déversés dans une réserve naturelle. Et puis en 2012, disparition de Michel Pollack, journaliste, cinéaste et présentateur de télévision. Il avait notamment créé l'émission de radio Le Masque et la Plume en 1955 et Droit de réponse diffusé sur TF1 en 1980. On ne va pas se quitter sans un petit dicton. Qui veut avoir du bon mou, laboure sa vigne en nous. Je vous donne rendez-vous demain. D'ici là, très bonne journée à tous.
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1: Bonjour à tous, l'horoscope de ce vendredi, on débute avec les béliers. La fin de semaine s'annonce prometteuse, une belle satisfaction pourrait récompenser vos efforts récents. Les taureaux, la réussite vous accompagne. En ce vendredi, les occasions se multiplient et chaque initiative semble porter ses fruits. Gémeaux, votre optimisme fera du bien autour de vous. Votre bonne humeur sera communicative et très appréciée.

0: chacun. Verseau, votre calme vous permettra de gérer toutes les situations, même face à l'imprévu, vous garderez le cap avec sérénité. Et enfin les poissons, une décision devra attendre encore un peu. Prenez ce délai comme une occasion de mieux peser le pour et le contre. Avec tout ça, belle journée, un très bon vendredi.
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Goldfinger et le laser, opération tonnerre et le gaz gamma, au service secret de Sa Majesté et le bioterrorisme. Et si les exploits de James Bond reposaient sur de véritables avancées scientifiques et technologiques, elles sont à l'évidence la marque de l'œuvre de Ian Fleming. Dans L'espion qui aimait les sciences, ouvrage aussi réjouissant qu'instructif, Catherine Harkup nous invite à redécouvrir l'univers mythique de l'agent 007. Avec humour,

cours et pédagogie convoquant des notions de physique, de chimie et de biologie, elle révèle les réalités scientifiques à l'œuvre derrière les gadgets, les armes emblématiques, les scènes d'empoisonnement ou de torture, les technologies futuristes et les stratégies d'espionnage. Peut-on réellement mourir asphyxié sous une couche de peinture et survivre avec une balle logée dans le crâne? Les nanorobots appartiennent-ils vraiment à la science-fiction? Sous le microscope de cette passionnée, chacun des 25 films de la saga est examiné avec précision pour démêler le vrai du faux. C'est une exploration captivante où la rigueur scientifique se mesure aux audaces de James Bond. L'espion qui aimait les sciences de Catherine Harkup est paru chez Flammarion.

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1: Bonjour à tous, les programmes télé, la télévision pour ce soir vendredi. On débute avec la chaîne TF1 qui nous propose ce soir dès 21h10 l'émission Détox ta maison, 7 jours pour tout ranger. Sur France 2, 21h10, place à la série Capitaine Marlowe. Sur France 3, 21h10, rendez-vous avec le spectacle Le Gala de l'Humour, juste pour rire. Sur la chaîne France 5, place à la série documentaire Les Routes de l'Impossible, diffusée dès 21h. Sur la chaîne M6, ce soir, place au film d'animation Miraculous, le film diffusé dès 21h05. Sur la chaîne W9, rendez-vous avec le magazine Enquête d'Action à partir de 21h10. Et enfin, pour terminer, sur TMC, 20h45 ce soir, rendez-vous avec la comédie Inestimable. Avec tout ça, bonne soirée télé.
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4: Auditrices, auditeurs de Zoom Radio, bien le bonjour. Voici votre bulletin météo complet pour votre vendredi 7 août, le matin. En général, il faudra compter, bah oui, sur du plein soleil. Concernant le vent, il sera faible à modéré de nord à nord-est, avec généralement des rafales entre 10 et 15 km par heure, pouvant monter jusqu'à 25 sur un non trôné. Les températures s'échelonneront entre 15 et 16 degrés. Pour ce vendredi après-midi, strictement aucun changement, toujours du plein soleil. Concernant le vent, il sera faible à modéré de nord, avec des rafales allant entre 15 et 25 km par heure. Le mercure, lui, il va remonter. Moyenne entre 30 et 32 degrés, avec localement 33 degrés près du Bergeracois. Et pour la soirée la nuit prochaine, pas de changement. Les Périgourdins seront sous un ciel totalement étoilé. Voilà, c'est terminé pour aujourd'hui, en ce 219e jour de l'année. N'oubliez pas de faire une bise à tous les Gaétans et les Gaétanes. Le lever du soleil pour ce vendredi, 6h49. Et celui-ci se couchera à 21h16. Et moi, je vous souhaite une excellente journée sur...
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1: Bonjour à tous, nous sommes le 7 août. Bonne fête aux Gaëtans qui sont réputés pour être calmes et sereins. Ils créent autour d'eux une ambiance zen et paisible où tout le monde se sent à l'aise et en confiance. 7 août, journée internationale de l'éducation. Voici les événements qui sont restés dans l'histoire. 1970, presque un an après le naufrage de la Frédieu sur le lac Léman en Suisse, le Saint-Odile coule au large du port d'Ivoire en Haute-Savoie, bilan 6 morts et 19 rescapés. 1990, les États-Unis lance l'opération Bouclier du désert en réaction à l'invasion du Koweït par l'Irak. Des troupes, des chars et des avions de combat sont envoyés en Arabie Saoudite. 1998, attentat terroriste contre les ambassades des États-Unis au Kenya et en Tanzanie, attribué à Ben Laden. 2009, une fuite sur un oléoduc dans les Bouches-du-Rhône reliant Fos-sur-Mer à l'Allemagne provoque un geyser de plusieurs mètres de haut. 4000 mètres cubes de pétrole sont déversés dans une réserve naturelle. Et puis en 2012, disparition de Michel Polak, journaliste, cinéaste et présentateur de télévision. Il avait notamment créé l'émission de radio Le Masque et la Plume en 1955 et Droit de réponse diffusé sur TF1 en 1980. On ne va pas se quitter sans un petit dicton. Qui veut avoir du bon mou, labour sa vigne en nous. Je vous donne rendez-vous demain. D'ici là, très bonne journée à tous.

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1: Bonjour à tous, dans l'actualité people du jour, on parle de Inès Vandamme. Elle a dit oui, maintenant place aux répétitions. Carnet blanc pour Inès Vandamme. Âgée de 33 ans, la danseuse de Danse avec les Stars a dit oui à son compagnon Antoine Léger lors d'une demande sur une plage paradisiaque. Imaginez un peu, alors qu'il posait en maillot de bain sur les galets, Antoine a soudain mis un genou à terre. Le sportif ne cherchait pas le plus joli caillou à rapporter en souvenir, il sortait son diamant de sa poche. Très émue, Inès s'est donc jetée dans ses bras. Prochaine épreuve pour Antoine, réussir l'ouverture de balle sans se faire éliminer au premier prime. On se retrouve très vite avec d'autres actualités people.
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Flash Emploi sur Zoom Radio. À Saint-Pompon, l'ETS Bouissou cherche un assistant administratif en CDI à 13 euros de l'heure pour gérer l'accueil, le suivi des dossiers et la saisie des documents. Bac ou équivalent et maîtrise du pack office demandé. Du côté de Brantôme en Périgord, l'EPAC Résidence de la Drone recrute un agent de soins en CDD 3 mois, 2132 à 2500 euros par mois. Vous aiderez au quotidien les personnes âgées pour les repas, la toilette ou le coucher. Expérience de 6 mois exigée et permis B nécessaire. On reste en Dordogne, à Coulougnex-Chamier, où Virgile propose un CDI en alternance pour un secrétaire. Gestion des plannings, accueil téléphonique et suivi administratif au programme. Contactez Madame Caroline Meunier. À Saint-Astier, Madame Carole Girard cherche une aide aux personnes âgées à 16 euros de l'heure, 12 heures par semaine. Entretien du logement et accompagnement en rendez-vous avec le véhicule de l'employeur. Permis B obligatoire, appelez le 06 37 69 40 35. Retrouvez le détail de ces offres sur le site internet et les agences France Travail.

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1: Bonjour à tous, dans l'info insolite du jour, direction les États-Unis, les images impressionnantes d'un policier sauvant un conducteur piégé dans une voiture en flammes. Un policier américain a sauvé in extremis un conducteur piégé dans une voiture en flammes. Du côté du Texas, aux États-Unis, une opération de contrôle s'est rapidement transformée en opération de sauvetage. Un agent de police a arrêté un véhicule en excès de vitesse sur l'autoroute 114. Soudain, une voiture en flammes s'est arrêtée à proximité. Rapidement, le policier s'est rendu compte que le conducteur n'était pas sorti de l'habitacle. Il est donc intervenu. Les images de sa caméra piéton montrent qu'il a eu le temps d'enfiler des gants avant de briser la vitre du conducteur pour l'extraire du véhicule. Il s'est ensuite assuré qu'il n'y avait personne d'autre à l'intérieur. Les images de ce sauvetage ont été publiées notamment sur X. On se retrouve très vite avec d'autres infos insolites.
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Bonjour, vos infos locales pour ce vendredi 7 août. Un jeune homme de 16 ans a fait une impressionnante chute hier à Saint-Martial de Valette. Il a été retrouvé à 12 mètres en contrebas d'un ravin sur la voie verte. Selon les premiers éléments de l'enquête, il avait les yeux rivés sur son téléphone portable et a donc chuté. Cet adolescent originaire de Nontron n'a pas pu remonter tout seul en raison de graves blessures. Les sapeurs-pompiers du secours en milieu périlleux et montagne sont intervenus pour aller le récupérer. Il a été amené à l'hôpital de Périgueux. Des tags antisémites et antiféministes découverts à Trélissac hier sur une fresque de la ville dessinée en 2018 à l'espace de liberté Franck Grandoux. Une étoile de David a été tracée sur le front de Louise Michel, figure féministe et révolutionnaire de la fin du 19e siècle. Deux phrases ont été également inscrites en rouge à côté du portrait « Le féminisme tue et les femmes ont plus de droits qu'un homme ». La municipalité va porter plainte et va chiffrer le montant qu'ont causé ces dégradations, une fresque déjà vandalisée par le passé. Un artisan bergeracois est décédé hier alors qu'il effectuait des travaux de plomberie au centre commercial Leclerc à La Cavaille à Bergerac. Le chantier se trouvait dans les combles de l'hypermarché. L'homme a eu un problème cardiaque. Le parquet n'a donc pas demandé d'autopsie et ne donnera pas de suite judiciaire à ce décès de mort naturelle. Initialement prévu les 8 et 9 août, la finale de France UFOLAB de Cartcross qui devait avoir lieu à Bad Foldance a été annulée. Une décision officialisée par la mairie de la commune en concertation avec l'Auto-Cross Club de Bad Foldance et son président Eric Grandchamp. Les raisons de cette annulation sont toutes liées aux conditions climatiques extrêmes, à savoir risque très élevé d'incendie de forêt et quatrième vague de canicule. Le manque d'eau a été le facteur décisif. C'est la fin de ce flash. Une très bonne journée à toutes et à tous.

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1: Bonjour, bonjour à tous. Retour à Cabourg et les 2750 mètres du prix Bruno Cocatrix à l'occasion du Quintet Plus de ce vendredi 7 août 2026. Il réunira 16 concurrents âgés de 7 à 11 ans n'ayant pas gagné 214 000 euros. Départ prévu 20h15. En tête de notre sélection, le 9, Joker Damaro. Sur la lancée de sa dernière prestation, il visera la victoire. Suivi du 15, Jasmin Gemma, toujours ou presque dans la bonne combinaison, il est incontournable en pareille sélection. Le 2 joker du match doit peu à très belle cote prendre une place sur le podium. Le 14 indique sur la montante actuellement. Et enfin le 12, Jocelyne va évoluer dans son jardin. Ici même, il complétera notre sélection. Une sélection que vous pouvez retrouver sur ma chaîne YouTube Tom Kazak, les pronostics hippiques avec mes dernières minutes. Donc notre choix aujourd'hui, premier le 9, Joker Damaro. Second le 15, Jasmin Gemma. Troisième le 2, Joker du match. Quatrième le 14, Indique. Cinquième le 12, Jocelyne. Le second choix le 8, le 7 et le 5. Et à vous la fortune.
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1: Il est 7h.
2: Bonjour à tous, l'essentiel de l'actualité, attention sur les routes ce week-end. Bison futé, voie orange avec des ralentissements principalement sur les autoroutes vers les côtes atlantiques, la Méditerranée et la région Auvergne-Rhône-Alpes. Demain, ce sera rouge dans les deux sens de circulation sur l'ensemble du territoire. Le trafic restera chargé dimanche, notamment dans le sud-ouest et le quart sud-est. Le feu qui s'est déclaré à Montserré, dans l'Aude, suite à un accident de la route, est désormais fixé. 100 hectares ont déjà brûlé, 240 pompiers. 10 moyens aériens, dont 4 canadaires, sont mobilisés. Les habitants de Saint-André de Roquelongue sont appelés à rester confinés et plusieurs routes sont fermées à la circulation. Nouveau coup de filet dans la lutte contre la DZ Mafia. Rachid Djea, présenté comme l'un des cadres du réseau marseillais, a été interpellé en Algérie le 3 août, puis placé sous contrôle judiciaire. Gérald Darmanin salue une coopération judiciaire relancée entre Alger et Paris. Un cas d'antivirus a été détecté chez un touriste ayant séjourné journée en France en juillet. Le patient, désormais isolé avec sa famille en Espagne, n'a présenté que très peu de symptômes et aujourd'hui est rétabli. Le ministère de la Santé assure qu'il n'y a pas, à ce stade, de circulation diffuse du virus dans la population. Une mère de 35 ans doit être présentée à un juge à Lyon soupçonné d'avoir empoisonné sa fille de 3 ans, décédée en début de semaine. Une information judiciaire a été ouverte pour empoisonnement sur mineur de moins de 15 ans et délaissement. Un mandat de dépôt criminel a été requis. Les circonstances exactes des faits restent à établir. Et enfin, côté sport, en football, fini le national, place à la Ligue 3 maintenant. Le nouveau championnat professionnel de 3e division débute aujourd'hui avec 18 clubs engagés, Jacques Terrance.
3: Oui, c'est une réforme voulue par la Fédération française de football pour professionnaliser davantage cette division et mettre tous les clubs sur un pied d'égalité. Les changements sont nombreux. Les clubs devront notamment disposer d'au moins 16 joueurs sous contrat professionnel à temps plein et créer une société d'ici 2017. Les salaires minimums évoluent aussi, tout comme les exigences en matière d'infrastructure. Côté visibilité, eh bien les matchs seront désormais diffusés sur la chaîne Ligue 1 Plus avec de nouveaux horaires, une affiche le jeudi soir et les autres rencontres le samedi après-midi. Un changement qui doit augmenter la médiatisation du championnat, mais qui inquiète aussi certains dirigeants, notamment pour la mobilisation des bénévoles et des partenaires locaux.
2: Merci Jacques Terrance. Première journée de championnat, donc c'est ce soir dès 20h45. Voilà pour l'essentiel de l'actualité. Bonne journée à tous.
4: Bonjour la Dordogne, vendredi matin, 7h03 sur Zoom Radio. 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
7: Auditrice, auditeur de Zoom Radio, bien le bonjour. Voici votre bulletin météo complet pour votre vendredi 7 août, le matin. En général, il faudra compter, bah oui, sur du plein soleil. Concernant le vent, il sera faible à modéré de nord à nord-est, avec généralement des rafales entre 10 et 15 km par heure, pouvant monter jusqu'à 25 sur le non trôné. Les températures s'échelonneront entre 15 et 16 degrés. Pour ce vendredi après-midi, strictement aucun changement, toujours du plein soleil. Concernant le vent, il sera faible à modéré de nord, avec des rafales allant entre 15 et 25 km par heure. Le mercure, lui, il va remonter, moyenne entre 30 et 32 degrés, avec localement 33 degrés près du Bergeracois. Et pour la soirée et la nuit prochaine, pas de changement. Les Périgourdins seront sous un ciel totalement étoilé. Voilà, c'est terminé pour aujourd'hui, en ce 219e jour de l'année. N'oubliez pas de faire une bise à tous les Gaétans et les Gaétanes. Le lever du soleil pour ce vendredi, 6h49. Et celui-ci se couchera à 21h16. Et moi, je vous souhaite une excellente journée sur
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1: Bon réveil, c'est vendredi, le tapis rouge du week-end se déroule sous vos pas, les flashs crépitent, les fans acclament, la star c'est vous. Et cette semaine de travail vous a transformé en célébrité du mérite, marchez avec assurance sur ce tapis écarlate. On déroule ce tapis avec vous, bienvenue, bon réveil en ce vendredi dans l'Happy Morning.
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1: Préparez-vous, voici votre sélection, le top 5 d'Amélia aujourd'hui, maintenant sur Zoom Radio. Bonjour Amélia.
2: Et bonjour. Et dans le top 5 du jour, voici les excuses pour arriver en retard au travail. Avec le numéro 5, il y avait un embouteillage monstre. C'est un classique indémodable. Numéro 4, mon réveil n'a pas sonné. Ça, c'est la technique. Il a sonné, mais bon. Numéro 3, j'ai dû aider une vieille dame à traverser 3 fois de suite cette semaine. Et puis numéro 2, hein, le bus est passé en avance. Oui. Donc, c'est la faute du bus, évidemment. Numéro 1, j'étais là, mais aux toilettes. L'excuse parfaite, hein, vérifiable en tout cas. Selon l'Académie des excuses officielles, 97% de ces excuses sont recyclées.
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2: Bonjour à tous, l'horoscope de ce vendredi, on débute avec les béliers. La fin de semaine s'annonce prometteuse, une belle satisfaction pourrait récompenser vos efforts récents. Les taureaux, la réussite vous accompagne. En ce vendredi, les occasions se multiplient et chaque initiative semble porter ses fruits. Gémeaux, votre optimisme fera du bien autour de vous. Votre bonne humeur sera communicative et très appréciée. Cancer, une attention touchante pourrait illuminer votre journée. Ce petit geste aura plus d'importance qu'il n'y paraît. Lion, un contretemps risque de modifier vos plans. Un peu de souplesse vous permettra de rebondir rapidement. Vierge, votre persévérance finit par être récompensée. Les résultats commencent enfin à être à la hauteur de vos attentes. Balance, un échange inattendu vous donnera matière à réfléchir. Une nouvelle idée pourrait changer votre façon de voir les choses. Scorpion, le bon moment est venu de passer à l'action. Faites confiance à votre instinct, il vous guidera dans la bonne direction. Sagittaire, un vent de légèreté souffle sur cette fin de semaine. Profitez-en pour partager de bons moments avec ceux que vous aimez. Capricorne, ne cherchez pas à convaincre tout le monde. Respectez le rythme de chacun. Verseau, votre calme vous permettra de gérer toutes les situations, même face à l'imprévu. Vous garderez le cap avec sérénité. Et enfin les poissons, une décision devra attendre encore un peu. Prenez ce délai comme une occasion de mieux peser le pour et le contre. Avec tout ça, belle journée. Un très bon vendredi.

0: Bonjour, vos infos locales pour ce vendredi 7 août. Des tags antisémites et antiféministes découverts à Trélissac hier sur une fresque de la ville dessinée en 2018 à l'espace de liberté Franck Grandoux. Une étoile de David a été tracée sur le front de Louise Michel, figure féministe et révolutionnaire de la fin du 19e siècle. Deux phrases ont été également inscrites en rouge à côté du portrait. Le féminisme tue et les femmes ont plus de droits qu'un homme. La municipalité va porter plainte et va chiffrer le montant qu'ont causé ces dégradations. Une fresque déjà vandalisée par le passé. Un artisan bergeracois est décédé lundi alors qu'il effectuait des travaux de plomberie au centre commercial Leclerc-Lacavaille à Bergerac. Le chantier se trouvait dans les combles de l'hypermarché. L'homme a eu un problème cardiaque. Le parquet n'a donc pas demandé d'autopsie et ne donnant pas de suite judiciaire à ce décès de mort naturelle. Un jeune homme de 16 ans a fait une impressionnante chute hier à Saint-Martial-de-Valette. Il a été retrouvé à 12 mètres en contrebas d'un ravin sur la voie verte. Selon les premiers éléments de l'enquête, il avait les yeux rivés sur son téléphone portable et a chuté. Cet adolescent originaire de Nontron n'a pu remonter tout seul en raison de graves blessures. Les sapeurs-pompiers du secours en milieu périlleux et montagne sont intervenus pour aller le récupérer. Il a été amené à l'hôpital de Périgueux. Initialement prévue les 8 et 9 août, la finale de France UFOLEP de carte cross qui devait avoir lieu à Bedfoldance a été annulée. Une décision officialisée par la mairie de la commune en concertation avec l'Autocross Club de Bedfoldance et son président Éric Grandchamp. Les raisons de cette annulation sont toutes liées aux conditions climatiques extrêmes actuelles, à savoir risque très élevé d'incendie de forêt et quatrième vague de canicule. Le monde d'eau a été le facteur déterminant. C'est la fin de ce flash, une très bonne journée à notre écoute.
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2: Bonjour, bonjour à tous. Retour à Cabourg et les 2750 mètres du prix Bruno Cocatrix à l'occasion du Quintet Plus de ce vendredi 7 août 2026. Il réunira 16 concurrents âgés de 7 à 11 ans n'ayant pas gagné 214 000 euros départ prévu 20h15. En tête de notre sélection, le 9, Joker Damaro, sur la lancée de sa dernière prestation, il visera la victoire. Suivi du 15, Jasmin Gemma, toujours ou presque dans la bonne combinaison, il est incontournable en pareille sélection. Le 2 joker du match doit peu à très belle cote prendre une place sur le podium. Le 14 indique sur la montante actuellement. Et enfin le 12, Jocelyne va évoluer dans son jardin. Ici même, il complétera notre sélection. Une sélection que vous pouvez retrouver sur ma chaîne YouTube Tom Kazak, les pronostics hippiques avec mes dernières minutes. Donc notre choix aujourd'hui, premier le 9, Joker Damaro. Second le 15, Jasmin Gemma. Troisième le 2, Joker du match. Quatrième le 14, Indique. Cinquième le 12, Jocelyne. Le second choix le 8, le 7 et le 5. Et à vous la fortune!

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2: Bonjour à tous, bonjour Chris. Et aujourd'hui, dans cette étude scientifique qui ne sert à rien, 85% des gens pensent qu'ils conduisent mieux que la moyenne. Mathématiquement, c'est impossible. L'université de Stockholm a mesuré ce biais. On s'évalue toujours au-dessus des autres et on conduit, on est intelligent, on est honnête. C'est l'effet au-dessus de la moyenne. On voit ses propres qualités, on ne voit pas les défauts, mais on voit ceux des autres. L'autre qui double à droite, un danger public. Vous qui doublez à droite, une exception justifiée. Et on est tous les meilleurs conducteurs de la planète dans notre propre tête.
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1: Et voilà, un première heure de l'Happy Morning a touché à sa fin pour ce vendredi. Mais pas de panique, allez, on enchaîne direct avec la deuxième heure pour réveiller tous. Le week-end arrive bientôt, profitez bien. Et puis la musique, elle se poursuit dans quelques instants. Encore des bons plans.
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1: Il est 8h.
2: Bonjour à tous. La mortalité infantile augmente en France. En 2024, plus de 4 enfants sur 1000 sont décédés avant leur premier anniversaire, principalement lors de leurs 27 premiers jours de vie. La France se classe désormais 23e en Europe, contre 3e en 96. L'Inspection générale des affaires sociales met notamment en cause les inégalités sociales et territoriales, mais aussi l'état de santé de certaines femmes enceintes. Le chômage continue de progresser en France. Il atteint 8,3% au deuxième trimestre 2026. C'est une hausse de 0,2 points. C'est le sixième trimestre consécutif d'augmentation. D'après l'INSEE, 2,7 millions de personnes sont désormais au chômage. C'est 62 000 de plus qu'au trimestre précédent. Le taux n'avait pas été aussi élevé depuis l'automne 2020. Les vendanges 2026 débutent avec une précocité record dans le Bordelais. Les premiers raisins destinés aux crémants ont été récoltés hier, près de 10 jours plus tôt qu'en 2025. Le changement climatique accélère la maturation du raisin. Les volumes s'annoncent faibles faute de pluie, mais la qualité des grappes est jugée excellente. Un second cadre présumé de la DZ Mafia a été interpellé en Algérie. Rachid Djera, considéré comme une cible prioritaire de la justice française, a été arrêté lundi et placé sous contrôle judiciaire. Une nouvelle arrestation quelques semaines après celle de Mehdi Laribi, présenté comme l'un des fondateurs de l'organisation criminelle marseillaise. Un homme de 53 ans condamné pour détention de centaines de milliers d'images et de vidéos pédopornographiques. Le tribunal de Mulhouse lui a infligé 5 ans de prison. Il avait été interpellé après avoir été repéré près d'un parc d'enfants. Une fusillade dans un lycée près de Bangkok en Thaïlande a fait 2 morts et 15 blessés. Un enseignant a été tué. Le tireur, un élève de l'établissement, s'est ensuite donné la mort. La Thaïlande reste l'un des pays d'Asie du Sud-Est où les armes à feu sont les plus répandues. En tennis, Arthur Fils s'est qualifié pour les huitièmes de finale du Masters 1000 de Montréal. Le Français a nettement dominé l'Argentin Mariano Navone en 2-7, 6-3, 6-2 en 1h19. Alors qu'il est plus solide que lors de son entrée en lice, le 24e mondial affrontera Cameron Norrie ou Alex de Minaur pour une place en quart de finale. Et puis direction le Mont Ventoux, aujourd'hui pour le Tour de France Femmes. La 7e étape relie la Voulte-sur-Rhône au sommet du Géant de Provence, 147 km avec une dernière ascension de 16 km à près de 9%. Au classement général, la Suissesse Marlène Reusser reste en tête avec 12 secondes d'avance sur Demi Vollering. C'est la fin de ce flash, excellente journée.
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6: Auditrices et auditeurs de Zoom Radio, bien le bonjour. Voici votre bulletin météo complet pour votre vendredi 7 août, le matin. En général, il faudra compter, bah oui, sur du plein soleil. Concernant le vent, il sera faible à modéré de nord à nord-est, avec généralement des rafales entre 10 et 15 km par heure, pouvant monter jusqu'à 25 sur le non trôné. Les températures s'échelonneront entre 15 et 16 degrés. Pour ce vendredi après-midi, strictement aucun changement, toujours du plein soleil. Concernant le vent, il sera faible à modéré de nord, avec des rafales allant entre 15 et 25 km par heure. Le mercure, lui, il va remonter. Moyenne entre 30 et 32 degrés avec localement 33 degrés près du Bergeracois. Et pour la soirée la nuit prochaine, pas de changement. Les pays gourdins seront sous un ciel totalement étoilé. Voilà, c'est terminé pour aujourd'hui. En ce 219e jour de l'année, n'oubliez pas de faire une bise à tous les Gaétans et les Gaétanes. Le lever du soleil pour ce vendredi, 6h49. Et celui-ci se couchera à 21h16. Et moi, je vous souhaite une excellente journée sur
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1: C'est vendredi, voici la deuxième heure de l'Happy Morning. Oui, le week-end arrive, bon réveil à tous.
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1: Bonjour à tous, dans l'actualité people du jour, on parle de Inès Vandamme. Elle a dit oui, maintenant place aux répétitions. Carnet blanc pour Inès Vandamme. Âgée de 33 ans, la danseuse de Danse avec les Stars a dit oui à son compagnon Antoine Léger lors d'une demande sur une plage paradisiaque. Imaginez un peu, alors qu'il posait en maillot de bain sur les galets, Antoine a soudain mis un genou à terre. Le sportif ne cherchait pas le plus joli caillou à rapporter en souvenir, il sortait son diamant de sa poche. Très émue, Inès s'est donc jetée dans ses bras. Prochaine épreuve pour Antoine, réussir l'ouverture de balle sans se faire éliminer au premier prime. On se retrouve très vite avec d'autres actualités people.
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2: Bonjour à tous, l'horoscope de ce vendredi, on débute avec les béliers. La fin de semaine s'annonce prometteuse, une belle satisfaction pourrait récompenser vos efforts récents. Les taureaux, la réussite vous accompagne. En ce vendredi, les occasions se multiplient et chaque initiative semble porter ses fruits. Gémeaux, votre optimisme fera du bien autour de vous. Votre bonne humeur sera communicative et très appréciée. Cancer, une attention touchante pourrait illuminer votre journée. Ce petit geste aura plus d'importance qu'il n'y paraît. Lion, un contretemps risque de modifier vos plans. Un peu de souplesse vous permettra de rebondir rapidement. Vierge, votre persévérance finit par être récompensée. Les résultats commencent enfin à être à la hauteur de vos attentes. Balance, un échange inattendu vous donnera matière à réfléchir. Une nouvelle idée pourrait changer votre façon de voir les choses. Scorpion, le bon moment est venu de passer à l'action. Faites confiance à votre instinct, il vous guidera dans la bonne direction. Sagittaire, un vent de légèreté souffle sur cette fin de semaine. Profitez-en pour partager de bons moments avec ceux que vous aimez. Capricorne, ne cherchez pas à convaincre tout le monde, respectez le rythme de chacun. Verseau, votre calme vous permettra de gérer toutes les situations, même face à l'imprévu, vous garderez le cap avec sérénité. Et enfin les poissons, une décision devra attendre encore un peu. Prenez ce délai comme une occasion de mieux peser le pour et le contre. Avec tout ça, belle journée, un très bon vendredi.
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Bonjour, vos infos locales pour ce vendredi 7 août. Un jeune homme de 16 ans a fait une impressionnante chute hier à Saint-Martial de Valette. Il a été retrouvé à 12 mètres en contrebas d'un ravin sur la voie verte. Selon les premiers éléments de l'enquête, il avait les yeux rivés sur son téléphone portable et a donc chuté. Cet adolescent originaire de Nontron n'a pas pu remonter tout seul en raison de graves blessures. Les sapeurs-pompiers du secours en milieu périlleux et montagne sont intervenus pour aller le récupérer. Il a été amené à l'hôpital de Périgueux. Des tags antisémites et antiféministes découverts à Trélissac hier sur une fresque de la ville dessinée en 2018 à l'espace de liberté Franck Grandou. Une étoile de David a été tracée sur le front de Louise Michel, figure féministe et révolutionnaire de la fin du 19e siècle. Deux phrases ont été également inscrites en rouge à côté du portrait « Le féminisme tue et les femmes ont plus de droits qu'un homme ». La municipalité va porter plainte et va chiffrer le montant qu'ont causé ces dégradations, une fresque déjà vandalisée par le passé. Un artisan bergeracois est décédé hier alors qu'il effectuait des travaux de plomberie au centre commercial Leclerc à La Cavaille à Bergerac. Le chantier se trouvait dans les combles de l'hypermarché. L'homme a eu un problème cardiaque. Le parquet n'a donc pas demandé d'autopsie et ne donnera pas de suite judiciaire à ce décès de mort naturelle. Initialement prévu les 8 et 9 août, la finale de France UFOLab de Kartcross qui devait avoir lieu à Bad Foldance a été annulée. Une décision officialisée par la mairie de la commune en concertation avec l'Auto-Cross Club de Bad Foldance et son président Eric Grandchamp. Les raisons de cette annulation sont toutes liées aux conditions climatiques extrêmes, à savoir risque très élevé d'incendie de forêt et quatrième vague de canicule. Le manque d'eau a été le facteur décisif. C'est la fin de ce flash, une très bonne journée à toutes et à tous.

0: Fletcher et l'histoire de tellement de gens. 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
1: Bonjour, bonjour à tous. Retour à Cabourg et les 2750 mètres du prix Bruno Cocatrix à l'occasion du Quintet Plus de ce vendredi 7 août 2026. Il réunira 16 concurrents âgés de 7 à 11 ans n'ayant pas gagné 214 000 euros. Départ prévu 20h15. En tête de notre sélection, le 9, Joker Damaro. Sur la lancée de sa dernière prestation, il visera la victoire. Suivi du 15, Jasmin Gemma, toujours ou presque dans la bonne combinaison, il est incontournable en pareille sélection. Le 2 joker du match doit peu à très belle cote prendre une place sur le podium. Le 14 indique sur la montante actuellement. Et enfin le 12, Jocelyne va évoluer dans son jardin. Ici même, il complétera notre sélection. Une sélection que vous pouvez retrouver sur ma chaîne YouTube Tom Kazak, les pronostics hippiques avec mes dernières minutes. Donc notre choix aujourd'hui, premier le 9, Joker Damaro. Second le 15, Jasmin Gemma. Troisième le 2, Joker du match. Quatrième le 14, Indique. Cinquième le 12, Jocelyne. Le second choix le 8, le 7 et le 5. Et à vous la fortune!

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1: Bonjour à tous. Et aujourd'hui, dans la Pile Morning, on parle du record du monde inutile. 200 chaussettes sur un seul pied, un mentor, c'est le record du monde. Il vient d'Italie. Imaginez la scène, Trice. Vous êtes là avec 200 paires de chaussettes devant vous, enfin 200 chaussettes individuelles, parce que vous allez toutes les mettre sur le même pied. L'autre pied, lui, il regarde et il attend son tour. Sauf qu'il ne viendra jamais son tour. Le processus prend des heures. Les premières chaussettes, ça va, ça glisse, c'est facile. Mais à partir de la 50e, le pied commence à ressembler à un ballon de rugby. À la 100e, c'est un ballon de basket. Et puis à la 200e, c'est plus vraiment un pied. La difficulté principale, enfiler chaque nouvelle chaussette sur la couche précédente. Faut étirer le tissu sans déchirer. Faut garder le pied immobile. Faut pas avoir la crampe. Parce qu'une crampe à ce stade, c'est la catastrophe. Les juges du Guinness vérifient chaque chaussette. Elles doivent être standards, pas de chaussettes géantes, faites sur mesure, toutes identiques, toutes enfilées correctement jusqu'au talon. Et le pied du recordman, à la fin, ressemblait à un coussin difforme. Il ne pouvait plus marcher, il ne pouvait plus bouger les orteils, mais il avait son record. Après l'exploit retiré, les 200 chaussettes a pris presque aussi longtemps que de les enfiler. Le pied a été compressé, rouge, probablement pas très content, mais le record est là, et 200 chaussettes, un pied, un Italien déterminé. Il y a vraiment des gens qui se réveillent le matin en se disant « Aujourd'hui, je vais empiler des chaussettes sur mon pied jusqu'à ce que ça rentre plus. » Et ces gens-là finissent dans les livres des histoires. En tout cas, Dierduche dans la Happy Morning.
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1: Recruter une personne de plus de 50 ans? Jamais de la vie.
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1: Il est 9h.
2: Bonjour à tous. La mortalité infantile augmente en France. En 2024, plus de 4 enfants sur 1000 sont décédés avant leur premier anniversaire, principalement lors de leurs 27 premiers jours de vie. La France se classe désormais 23e en Europe, contre 3e en 96. L'Inspection générale des affaires sociales met notamment en cause les inégalités sociales et territoriales, mais aussi l'état de santé de certaines femmes enceintes. Le chômage continue de progresser en France. Il atteint 8,3% au deuxième trimestre 2026. C'est une hausse de 0,2 points. C'est le sixième trimestre consécutif d'augmentation. D'après l'INSEE, 2,7 millions de personnes sont désormais au chômage. C'est 62 000 de plus qu'au trimestre précédent. Le taux n'avait pas été aussi élevé depuis l'automne 2020. Les vendanges 2026 débutent avec une précocité record dans le Bordelais. Les premiers raisins destinés au crémant ont été récoltés hier, près de 10 jours plus tôt qu'en 2025. Le changement climatique accélère la maturation du raisin. Les volumes s'annoncent faibles faute de pluie, mais la qualité des grappes est jugée excellente. Un second cadre présumé de la DZ Mafia a été interpellé en Algérie. Rachid Djerra, considéré comme une cible prioritaire de la justice française, a été arrêté lundi et placé sous contrôle judiciaire. Une nouvelle arrestation quelques semaines après celle de Mehdi Laribi, présenté comme l'un des fondateurs de l'organisation criminelle marseillaise. Un homme de 53 ans condamné pour détention de centaines de milliers d'images et de vidéos pédopornographiques. Le tribunal de Mulhouse lui a infligé 5 ans de prison. Il avait été interpellé après avoir été repéré près d'un parc d'enfants. Une fusillade dans un lycée près de Bangkok en Thaïlande a fait 2 morts et 15 blessés. Un enseignant a été tué. Le tireur, un élève de l'établissement, s'est ensuite donné la mort. La Thaïlande reste l'un des pays d'Asie du Sud-Est où les armes à feu sont les plus répandues. En tennis, Arthur Fils s'est qualifié pour les huitièmes de finale du Masters 1000 de Montréal. Le Français a nettement dominé l'Argentin Mariano Navone en 2-7, 6-3, 6-2 en 1h19. Alors qu'il est plus solide que lors de son entrée en lice, le 24e mondial affrontera Cameron Norrie ou Alex de Minaur pour une place en quart de finale. Et puis direction le Mont Ventoux aujourd'hui pour le Tour de France Femmes. La 7e étape relie la Voulte-sur-Rhône au sommet du Géant de Provence, 147 km avec une dernière ascension de 16 km à près de 9%. Au classement général, la Suissesse Marlène Reusser reste en tête avec 12 secondes d'avance sur Demi Vollering. C'est la fin de ce flash, excellente journée.
3: Il est 9h03 sur Zoom Radio, on fait le point météo avec Thomas.
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6: Auditrices, auditeurs de Zoom Radio, bien le bonjour. Voici votre bulletin météo complet pour votre vendredi 7 août, le matin. En général, il faudra compter, bah oui, sur du plein soleil. Concernant le vent, il sera faible à modéré de nord à nord-est, avec généralement des rafales entre 10 et 15 km par heure. Pouvoir monter jusqu'à 25 sur un non trôné. Les températures s'échelonneront entre 15 et 16 degrés. Pour ce vendredi après-midi, strictement aucun changement, toujours du plein soleil. Concernant le vent, il sera faible à modéré de nord, avec des rafales allant entre 15 et 25 km par heure. Le mercure, lui, il va remonter. Moyenne entre 30 et 32 degrés avec localement 33 degrés près du Bergeracois. Et pour la soirée la nuit prochaine, pas de changement. Les Périgourdins seront sous un ciel totalement étoilé. Voilà, c'est terminé pour aujourd'hui en ce 219e jour de l'année. N'oubliez pas de faire une bise à tous les Gaétans et les Gaétanes. Le lever du soleil pour ce vendredi, 6h49, et celui-ci se couchera à 21h16. Et moi, je vous souhaite une excellente journée sur
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1: Et bienvenue dans Happy Morning. Vendredi, entre dans le sprint final. La victoire du week-end approche. Dernière ligne droite, on poursuit ensemble ce matin.
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Bonjour, vos infos locales pour ce vendredi 7 août. Des tags antisémites et antiféministes découverts à Trélissac hier sur une fresque de la ville dessinée en 2018 à l'espace de liberté Franck Grandou. Une étoile de David a été tracée sur le front de Louise Michel, figure féministe et révolutionnaire de la fin du 19e siècle. Deux phrases ont été également inscrites en rouge à côté du portrait. Le féminisme tue et les femmes ont plus de droits qu'un homme. La municipalité va porter plainte et va chiffrer le montant qu'ont causé ces dégradations. Une fresque déjà vandalisée par le passé. Un artisan bergeracois est décédé lundi alors qu'il effectuait des travaux de plomberie au centre commercial Leclerc-Lacavaille à Bergerac. Le chantier se trouvait dans les combles de l'hypermarché. L'homme a eu un problème cardiaque. Le parquet n'a donc pas demandé d'autopsie et ne donnant pas de suite judiciaire à ce décès de mort naturelle. Un jeune homme de 16 ans a fait une impressionnante chute hier à Saint-Martial-de-Valette. Il a été retrouvé à 12 mètres en contrebas d'un ravin sur la voie verte. Selon les premiers éléments de l'enquête, il avait les yeux rivés sur son téléphone portable et a chuté. Cet adolescent originaire de Nontron n'a pu remonter tout seul en raison de graves blessures. Les sapeurs-pompiers du secours en milieu périlleux et montagne sont intervenus pour aller le récupérer. Il a été amené à l'hôpital de Périgueux. Initialement prévu les 8 et 9 août, la finale de France UFOLEP de Cartcross qui devait avoir lieu à Bedfoldance a été annulée. Une décision officialisée par la mairie de la commune en concertation avec l'Autocross Club de Bedfoldance et son président Éric Grandchamp. Les raisons de cette annulation sont toutes liées aux conditions climatiques extrêmes actuelles, à savoir risque très élevé d'incendie de forêt et quatrième vague de canicule. Le manque d'eau a été le facteur déterminant. C'est la fin de ce flash, une très bonne journée à notre écoute.

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2: Bonjour à tous, l'horoscope de ce vendredi, on débute avec les béliers. La fin de semaine s'annonce prometteuse, une belle satisfaction pourrait récompenser vos efforts récents. Les taureaux, la réussite vous accompagne. En ce vendredi, les occasions se multiplient et chaque initiative semble porter ses fruits. Gémeaux, votre optimisme fera du bien autour de vous. Votre bonne humeur sera communicative et très appréciée. Cancer, une attention touchante pourrait illuminer votre journée. Ce petit geste aura plus d'importance.

0: Profitez-en pour partager de bons moments avec ceux que vous aimez. Capricorne, ne cherchez pas à convaincre tout le monde, respectez le rythme de chacun. Verseau, votre calme vous permettra de gérer toutes les situations, même face à l'imprévu, vous garderez le cap avec sérénité. Et enfin les poissons, une décision devra attendre encore un peu. Prenez ce délai comme une occasion de mieux peser le pour et le contre. Avec tout ça, belle journée, un très bon vendredi.
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0: 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Leclerc Bergerac recrute un employé de rayon fruits et légumes en CDI 35 heures. Pour réceptionner, trier et mettre en rayon les produits, contrôler leur fraîcheur et conseiller les clients. Débutants acceptés. Super U Notre-Dame de Sanilhac propose le même poste en CDI 35 heures avec gestion des seconds fruits et légumes, réapprovisionnement et limitation des pertes. Débutants bienvenus. Intermarché Morange cherche un vendeur en boulangerie-pâtisserie en CDI 35 heures pour fabriquer, cuire et mettre en rayon les produits en respectant recettes et hygiène. Leclerc Bergerac recrute aussi un employé de rayon liquide en CDI 35 heures pour encadrer l'équipe, suivre les indicateurs et veiller au respect des procédures. Débutants acceptés. Retrouvez le détail de ces offres sur le site internet et les agences France Travail.
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1: Bonjour Clis, rebonjour à tous. Et dans l'Happy Morning, aujourd'hui, je vous parle des objets non nécessaires du quotidien. Le séparateur de blanc d'œuf, une petite passoire en plastique qui retire le jaune et laisse couler le blanc. Nos grands-mères faisaient ça avec la coquille en 2 secondes, gratuitement. Mais nous, non, il fallait un ustensile dédié, un objet qui ne sert qu'à ça, hein, qu'on range dans un tiroir, qu'on oublie et qu'on retrouve en déménageant, par exemple, le séparateur d'œuf. La preuve que l'industrie du gadget de Kin n'a aucune limite. Bienvenue dans l'Happy Morning.
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1: Il est 10h.
2: Bonjour à tous, à la une de l'actualité, l'incendie qui s'est déclaré hier dans le massif des Corbières près de Narbonne est désormais fixé. Le feu provoqué par un accident de la route a parcouru une centaine d'hectares. Aucune victime ni dégâts matériels ne sont à déplorer. Dans le même temps, le Premier ministre Sébastien Lecornu se rendra en Gironde le 17 août pour lancer la reconstruction des zones ravagées par les méga-feux. Une alpiniste russe a été découverte dans une crevasse sur le glacier du Tour, dans le massif du Mont Blanc. Elle a été retrouvée morte. Elle était portée disparue depuis mardi après être partie seule en randonnée. Les secouristes de Chamonix ont retrouvé son corps après près de 2 jours de recherche. L'alerte avait été donnée par le gardien du refuge où elle devait passer la nuit. La mortalité infantile augmente en France. En 2024, plus de 4 enfants sur 1000 sont décédés avant leur premier anniversaire, principalement durant leurs 27 premiers jours de vie. La France se classe désormais 23e en Europe contre 3e en 1996. L'inspection générale des affaires sociales met notamment en cause les inégalités sociales et territoriales ainsi que l'état de santé de certaines femmes enceintes. Le chômage continue de progresser en France. Il atteint désormais 8,3% au deuxième trimestre 2026, soit une hausse de 0,2 points. C'est le 6e trimestre consécutif d'augmentation. Selon l'INSEE, 2,7 millions de personnes sont désormais au chômage, 62 000 personnes de plus qu'au trimestre précédent. Le taux n'avait plus été aussi élevé depuis l'automne 2020. En Thaïlande, le bilan de la fusillade dans le lycée près de Bangkok s'alourdit. 8 personnes ont été tuées. Selon la police, l'auteur, un adolescent, a d'abord abattu ses grands-parents avec l'arme de son grand-père avant de se rendre dans son établissement où il a alors tué 3 élèves et 3 enseignants. Une nouvelle fusillade qui relance le débat sur les armes à feu dans le pays. Et enfin, côté sport, Gianni Infantino reçoit le soutien de la Confédération africaine de football en pleine crise de la FIFA. La CAF dit soutenir à l'unanimité le président de l'instance après l'abandon de son projet d'ouverture à des investisseurs privés. Elle accueille également favorablement les excuses présentées par la FIFA, tout en réclamant davantage de transparence et le respect des règles de gouvernance. Et puis direction le Mont Ventoux aujourd'hui, la 7e étape du Tour de France Femmes s'élancera avec un peloton sur 144 km entre la Voulte-sur-Rhône et le Mont Ventoux. Le départ de la course est à 12h50 et l'arrivée est prévue à 17h29. La Française Sandrine Kerbaol a fini deuxième sur le podium lors de la précédente étape. Voilà pour l'essentiel de l'actualité. Bonne journée à tous.
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5: Auditrices, auditeurs de Zoom Radio, bien le bonjour. Voici votre bulletin météo complet pour votre vendredi 7 août, le matin. En général, il faudra compter, bah oui, sur du plein soleil. Concernant le vent, il sera faible à modéré de nord à nord-est, avec généralement des rafales entre 10 et 15 km par heure, pouvant monter jusqu'à 25 sur le non trôné. Les températures s'échelonneront entre 15 et 16 degrés. Pour ce vendredi après-midi, strictement aucun changement, toujours du plein soleil. Concernant le vent, il sera faible à modéré de nord, avec des rafales allant entre 15 et 25 km par heure. Le mercure, lui, il va remonter. Moyenne entre 30 et 32 degrés avec localement 33 degrés près du Bergeracois. Et pour la soirée la nuit prochaine, pas de changement. Les Périgourdins seront sous un ciel totalement étoilé. Voilà, c'est terminé pour aujourd'hui. En ce 219e jour de l'année, n'oubliez pas de faire une bise à tous les Gaétans et les Gaétanes. Le lever du soleil pour ce vendredi, 6h49, et celui-ci se couchera à 21h16. Et moi, je vous souhaite une excellente journée sur
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10: Bonjour à tous, nous sommes le 7 août. Bonne fête aux Gaétons qui sont réputés pour être calmes et sereins. Ils créent autour d'eux une ambiance zen et paisible où tout le monde se sent à l'aise et en confiance. 7 août, journée internationale de l'éducation. Voici les événements qui sont restés dans l'histoire. 1970, presque un an après le naufrage de la Frédieu sur le lac Léman en Suisse, le Saint-Odile coule au large du port d'Ivoire en Haute-Savoie, bilan 6 morts et 19 rescapés. 1990, les États-Unis lance l'opération Bouclier du désert en réaction à l'invasion du Koweït par l'Irak. Des troupes, des chars et des avions de combat sont envoyés en Arabie Saoudite. 1998, attentat terroriste contre les ambassades des États-Unis au Kenya et en Tanzanie, attribué à Ben Laden. 2009, une fuite sur un oléoduc dans les Bouches-du-Rhône reliant Fos-sur-Mer à l'Allemagne provoque un geyser de plusieurs mètres de haut. 4000 mètres cubes de pétrole sont déversés dans une réserve naturelle. Et puis en 2012, disparition de Michel Pollack, journaliste, cinéaste et présentateur de télévision. Il avait notamment créé l'émission de radio Le Masque et la Plume en 1955 et Droit de réponse diffusé sur TF1 en 1981. On ne va pas se quitter sans un petit dicton. Qui veut avoir du bon mou, laboure sa vigne en nous. Je vous donne rendez-vous demain. D'ici là, très bonne journée à tous.
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11: Direction Biarritz pour un week-end en France.
12: Biarritz, sous ton ciel enchanteur.
11: Sur les 12 paroles de Luis Mariano, on file directement faire un selfie près du Rocher de la Vierge. On ne perd pas de temps, c'est l'emblème de la ville. On y accède par une passerelle Eiffel et au bout, une vision panoramique sur la côte basque à couper le souffle. Autre incontournable, la grande plage avec tous ses commerces à proximité et surtout l'hôtel du Palais et sa façade imposante que l'on retrouve sur de nombreuses cartes postales d'ailleurs. Biarritz, c'est aussi le surf forcément. On vous conseille d'aller faire quelques stories sur la plage de la côte des Basques, ici les vagues sont un peu moins fortes qu'ailleurs, pour vous lancer, allez, à vous de jouer sur la planche. On n'oublie pas non plus les traditionnels chants basques. Et pour grignoter, on vous conseille la halle de Biarritz, il y a tout. La piprade, notamment, un mélange de tomates, oignons et poivrons rouges ou verts, le tout bien sûr, au piment d'Espelette. Pour le sucré, on préférera évidemment le gâteau basque. Vous nous en direz des nouvelles. Bon week-end à Biarritz.
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2: Bonjour à tous, l'horoscope de ce vendredi, on débute avec les béliers. La fin de semaine s'annonce prometteuse, une belle satisfaction pourrait récompenser vos efforts récents. Les taureaux, la réussite vous accompagne. En ce vendredi, les occasions se multiplient et chaque initiative semble porter ses fruits. Gémeaux, votre optimisme fera du bien autour de vous. Votre bonne humeur sera communicative et très appréciée. Cancer, une attention touchante pourrait illuminer votre journée. Ce petit geste aura plus d'importance qu'il n'y paraît. Lion, un contretemps risque de modifier vos plans. Un peu de souplesse vous permettra de rebondir rapidement. Vierge, votre persévérance finit par être récompensée. Les résultats commencent enfin à être à la hauteur de vos attentes. Balance, un échange inattendu vous donnera matière à réfléchir. Une nouvelle idée pourrait changer votre façon de voir les choses. Scorpion, le bon moment est venu de passer à l'action. Faites confiance à votre instinct, il vous guidera dans la bonne direction. Sagittaire, un vent de légèreté souffle sur cette fin de semaine. Profitez-en pour partager de bons moments avec ceux que vous aimez. Capricorne, ne cherchez pas à convaincre tout le monde. Respectez le rythme de chacun. Verseau, votre calme vous permettra de gérer toutes les situations, même face à l'imprévu. Vous garderez le cap avec sérénité. Et enfin les poissons, une décision devra attendre encore un peu. Prenez ce délai comme une occasion de mieux peser le pour et le contre. Avec tout ça, belle journée. Un très bon vendredi.
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1: Bonjour à tous, dont l'info insolite du jour, direction les États-Unis. Les images impressionnantes d'un policier sauvant un conducteur piégé dans une voiture en flammes. Un policier américain a sauvé in extremis un conducteur piégé dans une voiture en flammes. Du côté du Texas, aux États-Unis, une opération de contrôle s'est rapidement transformée en opération de sauvetage. Un agent de police a arrêté un véhicule en excès de vitesse sur l'autoroute 114. Soudain, une voiture en flammes s'est arrêtée à proximité. Rapidement, le policier s'est rendu compte que le conducteur n'était pas sorti de l'habitacle. Il est donc intervenu. Les images de sa caméra piéton montrent qu'il a eu le temps d'enfiler des gants avant de briser la vitre du conducteur pour l'extraire du véhicule. Il s'est ensuite assuré qu'il n'y avait personne d'autre à l'intérieur. Les images de ce sauvetage ont été publiées notamment sur X. On se retrouve très vite avec d'autres infos insolites.

0: Goldfinger et le laser, opération tonnerre et le gaz gamma, au service secret de Sa Majesté et le bioterrorisme. Et si les exploits de James Bond reposaient sur de véritables avancées scientifiques et technologiques, elles sont à l'évidence la marque de l'œuvre de Ian Fleming. Dans L'espion qui aimait les sciences, ouvrage aussi réjouissant qu'instructif, Catherine Harkup nous invite à redécouvrir l'univers mythique de l'agent 007. Avec humour et pédagogie, convoquant des notions de physique, de chimie et de biologie, elle révèle les réalités scientifiques à l'œuvre derrière les gadgets, les armes emblématiques, les scènes d'empoisonnement ou de torture, les technologies futuristes et les stratégies d'espionnage. Peut-on réellement mourir asphyxié sous une couche de peinture et survivre avec une balle logée dans le crâne? Les nanorobots appartiennent-ils vraiment à la science-fiction? Sous le microscope de cette passionnée, chacun des 25 films de la saga est examiné avec précision pour démêler le vrai du faux. C'est une exploration captivante où la rigueur scientifique se mesure aux audaces de James Bond. L'espion qui aimait les sciences de Catherine Harkup est paru chez Flammarion.
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Sa carrière, soutenue par Michel Thor et Christophe, avec qui il entame une tournée, c'est cependant sa chanson « Capri, c'est fini » qui lui apportera son premier succès, tandis que Dalida le parraine dans le milieu du show business. Fort de ses amitiés et succès, il décide de révéler publiquement son homosexualité, devenant le premier artiste français à faire son coming out. Il trouve alors aussi le courage de retrouver sa maman, Blanche, avec qui il a cherché avec difficulté à rétablir un lien solide. En parallèle, il continue d'enchaîner les tubes, parmi lesquels « Nous revient » ou encore « Méditerranéenne ». Il vend plus de 40 millions de disques tout au long de sa carrière et travaille avec les plus grands compositeurs. En novembre 2020, il sort un livre « Du lierre dans les arbres » où il évoque Lala, avec qui il vit une histoire d'amour dans les années 70. La jeune femme enceinte meurt dans un accident de voiture. Depuis plusieurs années, il tourne avec les artistes Dash Tondre et Tête de Bois. On se retrouve très vite avec d'autres infos.

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1: Il est 11h.
2: Bonjour à tous, à la une de l'actualité, l'incendie qui s'est déclaré hier dans le massif des Corbières près de Narbonne est désormais fixé. Le feu provoqué par un accident de la route a parcouru une centaine d'hectares. Aucune victime ni dégâts matériels ne sont à déplorer. Dans le même temps, le Premier ministre Sébastien Lecornu se rendra en Gironde le 17 août pour lancer la reconstruction des zones ravagées par les méga-feux. Une alpiniste russe a été découverte dans une crevasse sur le glacier du Tour, dans le massif du Mont Blanc. Elle a été retrouvée morte. Elle était portée disparue depuis mardi après être parti seul en randonnée. Les secouristes de Chamonix ont retrouvé son corps après près de 2 jours de recherche. L'alerte avait été donnée par le gardien du refuge où elle devait passer la nuit. La mortalité infantile augmente en France. En 2024, plus de 4 enfants sur 1000 sont décédés avant leur premier anniversaire, principalement durant leurs 27 premiers jours de vie. La France se classe désormais 23e en Europe contre 3e en 1996. L'inspection générale des affaires sociales met notamment en cause les inégalités sociales et territoriales ainsi que l'état de santé de certaines femmes enceintes. Le chômage continue de progresser en France. Il atteint désormais 8,3% au deuxième trimestre 2026, soit une hausse de 0,2 points. C'est le 6e trimestre consécutif d'augmentation. Selon l'INSEE, 2,7 millions de personnes sont désormais au chômage, 62 000 personnes de plus qu'au trimestre précédent. Le taux n'avait plus été aussi élevé depuis l'automne 2020. En Thaïlande, le bilan de la fusillade dans le lycée près de Bangkok s'alourdit. 8 personnes ont été tuées. Selon la police, l'auteur, un adolescent, a d'abord abattu ses grands-parents avec l'arme de son grand-père avant de se rendre dans son établissement où il a alors tué 3 élèves et 3 enseignants. Une nouvelle fusillade qui relance le débat sur les armes à feu dans le pays. Et enfin, côté sport, Gianni Infantino reçoit le soutien de la Confédération africaine de football en pleine crise de la FIFA. La CAF dit soutenir à l'unanimité le président de l'instance après l'abandon de son projet d'ouverture à des investisseurs privés. Elle accueille également favorablement les excuses présentées par la FIFA, tout en réclamant davantage de transparence et le respect des règles de gouvernance. Et puis direction le Mont Ventoux aujourd'hui, la 7e étape du Tour de France Femmes s'élancera avec un peloton sur 144 km entre la Voulte-sur-Rhône et le Mont Ventoux. Le départ de la course est à 12h50 et l'arrivée est prévue à 17h29. La Française Sandrine Kerbaol a fini deuxième sur le podium lors de la précédente étape. Voilà pour l'essentiel de l'actualité. Bonne journée à tous.
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1: Bonjour, bonjour à tous. Retour à Cabourg et les 2750 mètres du prix Bruno Cocatrix à l'occasion du Quintet Plus de ce vendredi 7 août 2026. Il réunira 16 concurrents âgés de 7 à 11 ans n'ayant pas gagné 214 000 euros. Départ prévu 20h15. En tête de notre sélection, le 9, Joker Damaro. Sur la lancée de sa dernière prestation, il visera la victoire. Suivi du 15, Jasmin Gemma, toujours ou presque dans la bonne combinaison, il est incontournable en pareille sélection. Le 2 joker du match doit peu à très belle cote prendre une place sur le podium. Le 14 indique sur la montante actuellement. Et enfin le 12, Jocelyne va évoluer dans son jardin. Ici même, il complétera notre sélection. Une sélection que vous pouvez retrouver sur ma chaîne YouTube Tom Kazak, les pronostics hippiques avec mes dernières minutes. Donc notre choix aujourd'hui, premier le 9, Joker Damaro. Second le 15, Jasmin Gemma. Troisième le 2, Joker du match. Quatrième le 14, Indique. Cinquième le 12, Jocelyne. Le second choix le 8, le 7 et le 5. Et à vous la fortune!

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1: Bonjour à tous, dans l'actualité people du jour, on parle de Inès Vandamme. Elle a dit oui, maintenant place aux répétitions. Carnet blanc pour Inès Vandamme. Âgée de 33 ans, la danseuse de Danse avec les Stars a dit oui à son compagnon Antoine Léger lors d'une demande sur une plage paradisiaque. Imaginez un peu, alors qu'il posait en maillot de bain sur les galets, Antoine a soudain mis un genou à terre. Le sportif ne cherchait pas le plus joli caillou à rapporter en souvenir, il sortait son diamant de sa poche. Très émue, Inès s'est donc jetée dans ses bras. Prochaine épreuve pour Antoine, réussir l'ouverture de balle sans se faire éliminer au premier prime. On se retrouve très vite avec d'autres actualités people.
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0: Bonjour, vos infos locales pour ce vendredi 7 août. Un jeune homme de 16 ans a fait une impressionnante chute hier à Saint-Martial de Valette. Il a été retrouvé à 12 mètres en contrebas d'un ravin sur la voie verte. Selon les premiers éléments de l'enquête, il avait les yeux rivés sur son téléphone portable et a donc chuté. Cet adolescent originaire de Nontron n'a pas pu remonter tout seul en raison de graves blessures. Les sapeurs-pompiers du secours en milieu périlleux et montagne sont intervenus pour aller le récupérer. Il a été amené à l'hôpital de Périgueux. Des tags antisémites et antiféministes découverts à Trélissac hier sur une fresque de la ville dessinée en 2018 à l'espace de liberté Franck Grandoux. Une étoile de David a été tracée sur le front de Louise Michel, figure féministe et révolutionnaire de la fin du 19e siècle. Deux phrases ont été également inscrites en rouge à côté du portrait. Le féminisme tue et les femmes ont plus de droits qu'un homme. La municipalité va porter plainte et va chiffrer le montant qu'ont causé ces dégradations. Une fresque déjà vandalisée par le passé. Un artisan bergeracois est décédé hier alors qu'il effectuait des travaux de plomberie au centre commercial Leclerc à La Cavaille à Bergerac. Le chantier se trouvait dans les combles de l'hypermarché. L'homme a eu un problème cardiaque. Le parquet n'a donc pas demandé d'autopsie et ne donnera pas de suite judiciaire à ce décès de mort naturelle. Initialement prévu les 8 et 9 août, la finale de France UFOLAB de Kartcross qui devait avoir lieu à Bad Foldance a été annulée. Une décision officialisée par la mairie de la commune en concertation avec l'Auto-Cross Club de Bad Foldance et son président Eric Grandchamp. Les raisons de cette annulation sont toutes liées aux conditions climatiques extrêmes, à savoir risque très élevé d'incendie de forêt et quatrième vague de canicule. Le manque d'eau a été le facteur décisif. C'est la fin de ce flash, une très bonne journée à toutes et à tous.
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1: Bonjour à tous, les programmes télé, la télévision pour ce soir vendredi. On débute avec la chaîne TF1 qui nous propose ce soir dès 21h10 l'émission Détox ta maison, 7 jours pour tout ranger. Sur France 2, 21h10, place à la série Capitaine Marlowe. Sur France 3, 21h10, rendez-vous avec le spectacle Le Gala de l'Humour, juste pour rire. Sur la chaîne France 5, place à la série documentaire Les Routes de l'Impossible, diffusée dès 21h. Sur la chaîne M6, ce soir, place au film d'animation Miraculous, le film diffusé dès 21h05. Sur la chaîne W9, rendez-vous avec le magazine Enquête d'Action à partir de 21h10. Et enfin, pour terminer, sur TMC, 20h45 ce soir, rendez-vous avec la comédie Inestimable. Avec tout ça, bonne soirée télé.

0: Jour, Hélène Ségara sortira cet été un nouvel opus. Elle écrit « Il est temps de vous dévoiler la pochette. Depuis quelques jours, je vous révèle les chansons, les duos. Aujourd'hui, c'est le visage de cet album que je suis heureuse de partager avec vous. » La pochette d'Hélène Ségara en elle-même livre pas mal d'informations sur les artistes qui ont collaboré avec la chanteuse pour cet album. Julien Doré, Garou, Florent Pagny ou encore Julie Zenati. Les fans d'Hélène Ségara devront patienter encore un peu puisque la sortie est prévue le 28 août prochain. On se retrouve très vite avec d'autres actualités musicales.
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/emploi sur Zoom Radio. Leclerc Bergerac recrute un employé de rayon fruits et légumes en CDI 35 heures. Pour réceptionner, trier et mettre en rayon les produits, contrôler leur fraîcheur et conseiller les clients. Débutant accepté. Super U Notre-Dame de Sanilhac propose le même poste en CDI 35 heures. Avec gestion des seconds fruits et légumes, réapprovisionnement et limitation des pertes. Débutant bienvenue. Intermarché Morange cherche un vendeur en boulangerie-pâtisserie en CDI 35 heures. Pour fabriquer, cuire et mettre en rayon les produits en respectant recettes et hygiène. Leclerc Bergerac recrute aussi un employé de rayon liquide en CDI 35 heures pour encadrer l'équipe, suivre les indicateurs et veiller au respect des procédures. Débutant accepté. Retrouvez le détail de ces offres sur le site internet et les agences France Travail.

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1: Il est midi.
2: Bonjour à tous, à la une de l'actualité, un épisode El Niño particulièrement puissant pourrait se développer cette année. Selon l'observatoire européen Copernicus, les prévisions ont nettement été revues à la hausse. 3 experts sur 4 envisagent désormais un réchauffement du Pacifique équatorial supérieur à 2,5 degrés d'ici novembre, un phénomène qui pourrait perturber les températures et les précipitations à l'échelle mondiale. Attention si vous prenez la route ce week-end, bison futé, voie rouge demain samedi et dans toute la France, aussi bien pour les départs que pour les retours de vacances. Les plus fortes difficultés sont attendues sur les grands axes, notamment sur l'autoroute A7 entre Lyon et Marseille, sur l'autoroute A10 vers Orléans, ainsi que sur les façades méditerranéennes et atlantiques. Après les incendies, les professionnels du tourisme en Gironde lancent un appel aux vacanciers. Hôtels et restaurants ont rouvert, mais la fréquentation reste en forte baisse, jusqu'à 80% à Bordeaux et 40% à Arcachon selon Lim. Une campagne intitulée « Ne nous abandonnez pas » a été lancée pour inciter les touristes à revenir. La mortalité infantile augmente en France. En 2024, plus de 4 enfants sur 1000 sont décédés avant leur premier anniversaire, principalement durant les 27 premiers jours de vie. La France se classe désormais 23e en Europe contre 3e en 1996. L'inspection générale des affaires sociales met notamment en cause les inégalités sociales et territoriales, ainsi que l'état de santé de certaines femmes enceintes. Le chômage progresse en France au deuxième trimestre 2026. Il a atteint 8,3%, soit une hausse de 0,2 points. C'est le 6e trimestre consécutif d'augmentation. Selon l'INSEE, 2,7 millions de personnes sont désormais au chômage. Le taux n'avait plus été aussi élevé depuis l'automne 2020. En Grèce, un maire de la région d'Athènes a été placé en détention provisoire. Il est soupçonné d'avoir provoqué l'incendie qui a ravagé plus de 11 000 hectares la semaine dernière. Un entrepreneur a également été écroué. Les deux hommes sont poursuivis pour incendie volontaire et risque de plus de 10 ans de prison. Gianni Infantino conserve un soutien de poids dans la crise qui secoue la FIFA. Après le soutien de la Confédération africaine de football, c'est au tour de la Fédération argentine qui annonce qu'elle défendra également sa réélection en mars prochain. La FA salue le retrait du projet controversé d'ouverture de la FIFA à des investisseurs privés, mais estime que le dirigeant a profondément transformé l'institution. Et puis enfin, direction le Mont Ventoux aujourd'hui. La 7e étape du Tour de France Femmes s'élancera avec un peloton sur 144 km entre la Voulte-sur-Rhône et le Mont Ventoux. Le départ de la course est prévu à 12h50. Voilà pour l'essentiel de l'actualité. Bonne journée à tous. 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
1: Bonjour, bonjour à tous. Retour à Cabourg et les 2750 mètres du prix Bruno Cocatrix à l'occasion du Quintet Plus de ce vendredi 7 août 2026. Il réunira 16 concurrents âgés de 7 à 11 ans n'ayant pas gagné 214 000 euros. Départ prévu 20h15. En tête de notre sélection, le 9, Joker Damaro. Sur la lancée de sa dernière prestation, il visera la victoire. Suivi du 15, Jasmin Gemma, toujours ou presque dans la bonne combinaison, il est incontournable en pareille sélection. Le 2 joker du match doit peu à très belle cote prendre une place sur le podium. Le 14 indique sur la montante actuellement. Et enfin le 12, Jocelyne va évoluer dans son jardin. Ici même, il complétera notre sélection. Une sélection que vous pouvez retrouver sur ma chaîne YouTube Tom Kazak, les pronostics hippiques avec mes dernières minutes. Donc notre choix aujourd'hui, premier le 9, Joker Damaro. Second le 15, Jasmin Gemma. Troisième le 2, Joker du match. Quatrième le 14, Indique. Cinquième le 12, Jocelyne. Le second choix le 8, le 7 et le 5. Et à vous la fortune.
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Bonjour, vos infos locales pour ce vendredi 7 août. Des tags antisémites et antiféministes découverts à Trélissac hier sur une fresque de la ville dessinée en 2018 à l'espace de liberté Franck Grandou. Une étoile de David a été tracée sur le front de Louise Michel, figure féministe et révolutionnaire de la fin du 19e siècle. Deux phrases ont été également inscrites en rouge à côté du portrait. Le féminisme tue et les femmes ont plus de droits qu'un homme. La municipalité va porter plainte et va chiffrer le montant qu'ont causé ces dégradations. Une fresque déjà vandalisée par le passé. Un artisan bergeracois est décédé lundi alors qu'il effectuait des travaux de plomberie au centre commercial Leclerc-Lacavaille à Bergerac. Le chantier se trouvait dans les combles de l'hypermarché. L'homme a eu un problème cardiaque. Le parquet n'a donc pas demandé d'autopsie et ne donnera pas de suite judiciaire à ce décès de mort naturelle. Un jeune homme de 16 ans a fait une impressionnante chute hier à Saint-Martial-de-Valette. Il a été retrouvé à 12 mètres en contrebas d'un ravin sur la voie verte. Selon les premiers éléments de l'enquête, il avait les yeux rivés sur son téléphone portable et a chuté. Cet adolescent originaire de Nontron n'a pu remonter tout seul en raison de graves blessures. Les sapeurs-pompiers du secours en milieu périlleux et montagne sont intervenus pour aller le récupérer. Il a été amené à l'hôpital de Périgueux. Initialement prévu les 8 et 9 août, la finale de France UFOLEP de kart-cross qui devait avoir lieu à Bedfoldance a été annulée. Une décision officialisée par la mairie de la commune en concertation avec l'Autocross Club de Bedfoldance et son président Éric Grandchamp. Les raisons de cette annulation sont toutes liées aux conditions climatiques extrêmes actuelles, à savoir risque très élevé d'incendie de forêt et quatrième vague de canicule. Le manque d'eau a été le facteur déterminant. C'est la fin de ce flash, une très bonne journée à notre écoute. 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
1: Il est 13h.
2: Bonjour à tous, à la une de l'actualité, un épisode El Niño particulièrement puissant pourrait se développer cette année. Selon l'Observatoire européen Copernicus, les prévisions ont nettement été revues à la hausse. 3 experts sur 4 envisagent désormais un réchauffement du Pacifique équatorial supérieur à 2,5 degrés d'ici novembre, un phénomène qui pourrait perturber les températures et les précipitations à l'échelle mondiale. Attention si vous prenez la route ce week-end, bison futé, voie rouge demain samedi et dans toute la France, aussi bien pour les départs que pour les retours de vacances. Les plus fortes difficultés sont attendues sur les grands axes, notamment sur l'autoroute A7 entre Lyon et Marseille, sur l'autoroute A10 vers Orléans, ainsi que sur les façades méditerranéennes et atlantiques. Après les incendies, les professionnels du tourisme en Gironde lancent un appel aux vacanciers. Hôtels et restaurants ont rouvert, mais la fréquentation reste en forte baisse, jusqu'à 80% à Bordeaux et 40% à Arcachon, selon Lime. Une campagne intitulée « Ne nous abandonnez pas » a été lancée pour inciter les touristes à revenir. La mortalité infantile augmente en France. En 2024, plus de 4 enfants sur 1000 sont décédés avant leur premier anniversaire, principalement durant les 27 premiers jours de vie. La France se classe désormais 23e en Europe contre 3e en 1996. L'inspection générale des affaires sociales met notamment en cause les inégalités sociales et territoriales, ainsi que l'état de santé de certaines femmes enceintes. Le chômage progresse en France au deuxième trimestre 2026. Il a atteint 8,3%, soit une hausse de 0,2 points. C'est le 6e trimestre consécutif d'augmentation. Selon l'INSEE, 2,7 millions de personnes sont désormais au chômage. Le taux n'avait plus été aussi élevé depuis l'automne 2020. En Grèce, un maire de la région d'Athènes a été placé en détention provisoire. Il est soupçonné d'avoir provoqué l'incendie qui a ravagé plus de 11 000 hectares la semaine dernière. Un entrepreneur a également été écroué. Les deux hommes sont poursuivis pour incendie volontaire et risquent de plus de 10 ans de prison. Gianni Infantino conserve un soutien de poids dans la crise qui secoue la FIFA. Après le soutien de la Confédération africaine de football, c'est au tour de la Fédération argentine qui annonce qu'elle défendra également sa réélection en mars prochain. La FA salue le retrait du projet controversé d'ouverture de la FIFA à des investisseurs privés, mais estime que le dirigeant a profondément transformé l'institution. Et puis enfin, direction le Mont Ventoux aujourd'hui. La 7e étape du Tour de France Femmes s'élancera avec un peloton sur 144 km entre la Voulte-sur-Rhône et le Mont Ventoux. Le départ de la course est prévu à 12h50. Voilà pour l'essentiel de l'actualité. Bonne journée à tous. 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

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Leclerc Bergerac recrute un employé de rayon fruits et légumes en CDI 35 heures. Pour réceptionner, trier et mettre en rayon les produits, contrôler leur fraîcheur et conseiller les clients. Débutants acceptés. Super U Notre-Dame de Sanilhac propose le même poste en CDI 35 heures, avec gestion des seconds fruits et légumes, réapprovisionnement et limitation des pertes. Débutants bienvenus! Intermarché Morange cherche un vendeur en boulangerie-pâtisserie en CDI 35 heures pour fabriquer, cuire et mettre en rayon les produits en respectant recettes et hygiène. Leclerc Bergerac recrute aussi un employé de rayon liquide en CDI 35 heures pour encadrer l'équipe, suivre les indicateurs et veiller au respect des procédures. Débutants acceptés. Retrouvez le détail de ces offres sur le site internet et les agences France Travail. Le

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1: Il est 14h.
2: Bonjour à tous, à la une de l'actualité, un épisode El Niño particulièrement puissant pourrait se développer cette année. Selon l'observatoire européen Copernicus, les prévisions ont nettement été revues à la hausse. 3 experts sur 4 envisagent désormais un réchauffement du Pacifique équatorial supérieur à 2,5 degrés d'ici novembre, un phénomène qui pourrait perturber les températures et les précipitations à l'échelle mondiale. Attention si vous prenez la route ce week-end, bison futé, voie rouge demain samedi et dans toute la France, aussi bien pour les départs que pour les retours de vacances. Les plus fortes difficultés sont attendues sur les grands axes, notamment sur l'autoroute A7 entre Lyon et Marseille, sur l'autoroute A10 vers Orléans, ainsi que sur les façades méditerranéennes et atlantiques. Après les incendies, les professionnels du tourisme en Gironde lancent un appel aux vacanciers. Hôtels et restaurants ont rouvert, mais la fréquentation reste en forte baisse, jusqu'à 80% à Bordeaux et 40% à Arcachon selon l'IM. Une campagne intitulée « Ne nous abandonnez pas » a été lancée pour inciter les touristes à revenir. La mortalité infantile augmente en France. En 2024, plus de 4 enfants sur 1000 sont décédés avant leur premier anniversaire, principalement durant les 27 premiers jours de vie. La France se classe désormais 23e en Europe contre 3e en 1996. L'inspection générale des affaires sociales met notamment en cause les inégalités sociales et territoriales, ainsi que l'état de santé de certaines femmes enceintes. Le chômage progresse en France au deuxième trimestre 2026. Il a atteint 8,3%, soit une hausse de 0,2 points. C'est le 6e trimestre consécutif d'augmentation. Selon l'INSEE, 2,7 millions de personnes sont désormais au chômage. Le taux n'avait plus été aussi élevé depuis l'automne 2020. En Grèce, un maire de la région d'Athènes a été placé en détention provisoire. Il est soupçonné d'avoir provoqué l'incendie qui a ravagé plus de 11 000 hectares la semaine dernière. Un entrepreneur a également été écroué. Les deux hommes sont poursuivis pour incendie volontaire et risquent de plus de 10 ans de prison. Gianni Infantino conserve un soutien de poids dans la crise qui secoue la FIFA. Après le soutien de la Confédération africaine de football, c'est au tour de la Fédération argentine qui annonce qu'elle défendra également sa réélection en mars prochain. La FA salue le retrait du projet controversé d'ouverture de la FIFA à des investisseurs privés, mais estime que le dirigeant a profondément transformé l'institution. Et puis enfin, direction le Mont Ventoux aujourd'hui. La 7e étape du Tour de France Femmes s'élancera avec un peloton sur 144 km entre la Voulte-sur-Rhône et le Mont Ventoux. Le départ de la course est prévu à 12h50. Voilà pour l'essentiel de l'actualité. Bonne journée à tous.
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1: Bonjour à tous, dans l'actualité musicale du jour, on parle d'Hélène Segarra. Hélène Segarra invite ses amis sur son nouvel album. La nouvelle est tombée il y a quelques jours. Hélène Segarra sortira cet été un nouvel opus. Elle écrit « Il est temps de vous dévoiler la pochette. Depuis quelques jours, je vous révèle les chansons, les duos. Aujourd'hui, c'est le visage de cet album que je suis heureuse de partager avec vous. » La pochette d'Hélène Segarra en elle-même livre pas mal d'informations sur les artistes qui ont collaboré avec la chanteuse pour cet album. Julien Doré, Garou, Florent Pagny ou encore Julie Zenati. Les fans d'Hélène Segarra devront patienter encore un peu puisque la sortie est prévue le 28 août prochain. On se retrouve très vite avec d'autres actualités musicales.

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1: Il est 15h.
2: Bonjour à tous, c'est l'une de l'actualité. Le pape Léon XIV rencontrera des victimes de violences sexuelles dans l'église lors de son déplacement en France du 25 au 28 septembre. L'annonce a été faite par le Vatican qui précise que cette rencontre sera préparée avec les victimes elles-mêmes. Au programme également des célébrations à Paris, Lourdes et Metz et une rencontre avec Emmanuel Macron. L'incendie continue de progresser dans la Drôme. Le feu a gagné une trentaine d'hectares cette nuit, portant à 270 hectares la surface brûlée dans le massif du Claps. Plus de 300 pompiers restent mobilisés. En Provence, les Bouches-du-Rhône, le Var et le Vaucluse sont placés en risque très élevé de feux de forêt. L'intersyndicale des sapeurs-pompiers réclame la démission d'Olivier Richefou, président de la Conférence nationale des services d'incendie et de secours. En cause, ses déclarations affirmant qu'il ne manque pas d'effectifs chez les pompiers professionnels. Les syndicats dénoncent un responsable, je cite, « déconnecté de la réalité » et alertent sur un système de secours sous tension. La justice suspend l'interdiction du burkini sur les plages de Mandelieu-la-Napoule dans les Alpes-Maritimes. Le tribunal administratif de Nice estime qu'aucun risque actuel de trouble à l'ordre public ne justifie cette mesure. La commune doit retirer sa signalétique qui est versée 1500 euros à la Ligue des droits de l'homme. Attention, si vous avez acheté du Saint-Nectaire ces derniers jours, de l'eau vendue dans toute la France font l'objet d'un rappel en raison d'une suspicion de contamination à la listeria. Les consommateurs sont invités à ne pas les consommer, à les rapporter en magasin. Et puis prudence si vous prenez la route ce week-end. Bison futé voie rouge demain dans toute la France, aussi bien pour les départs que pour les retours de vacances. Les plus fortes difficultés sont attendues sur les grands axes, notamment la 7 entre Lyon et Marseille, la 10 vers Orléans ainsi que les façades méditerranéennes et atlantiques. Dans l'actualité également, à l'international, l'Arabie Saoudite, le Pakistan et la Turquie renforcent leur coopération militaire. Les trois pays ont signé aujourd'hui à La Mecque un accord de défense conjoint annoncé à l'issue d'un sommet entre leurs dirigeants. Ce pacte intervient dans un contexte de fortes tensions au Moyen-Orient, marqué par la guerre dans la région et la reprise du conflit au Yémen. Et puis, les Nuits des Étoiles reviennent ce week-end partout en France. Plus de 600 rendez-vous gratuits sont proposés jusqu'à dimanche pour observer la Voie lactée, les constellations et plusieurs planètes. Les perséides seront aussi visibles avant leur pic attendu dans la nuit du 12 au 13 août, juste après l'éclipse partielle de soleil. Fin de ce flash, excellent après-midi à tous.
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1: Bonjour à tous, dans l'actualité people du jour, on parle de Inès Vandamme. Elle a dit oui, maintenant place aux répétitions. Carnet blanc pour Inès Vandamme. Âgée de 33 ans, la danseuse de Danse avec les Stars a dit oui à son compagnon Antoine Léger lors d'une demande sur une plage paradisiaque. Imaginez un peu, alors qu'il posait en maillot de bain sur les galets, Antoine a soudain mis un genou à terre. Le sportif ne cherchait pas le plus joli caillou à rapporter en souvenir, il sortait son diamant de sa poche. Très ému, Inès s'est donc jetée dans ses bras. Prochaine épreuve pour Antoine, réussir l'ouverture de balle sans se faire éliminer au premier prime. On se retrouve très vite avec d'autres actualités people.

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1: Bonjour à tous, dans l'actualité jeu vidéo du jour. Plus de 20 ans après, Microsoft ressort plusieurs jeux de la Xbox originale sur PC. Voilà qui devrait raviver la fibre nostalgique des amateurs de rétro gaming qui avaient adoré la toute première console Xbox de Microsoft. C'est donc une nouvelle qui a surpris beaucoup de monde quand le communiqué officiel est tombé il y a quelques jours. Microsoft lance donc un nouveau programme baptisé Xbox Backward. Il vise notamment à proposé quasiment 25 ans après le lancement de la console, un retour sur PC de jeux de la Xbox originale. Pour les débuts du programme, seulement 4 jeux seront accessibles, mais Microsoft promet d'en ajouter par la suite. Il s'agit de 4 titres plutôt cultes de la console Xbox et surtout des jeux dont Microsoft détient toute la propriété intellectuelle, ce qui facilite évidemment les choses pour les ressortir une vingtaine d'années plus tard. Et sur PC, cette fois-ci, vous avez ainsi la possibilité de refaire des parties multijoueurs de Fusion Frenzy, qui était pour rappel disponible dès le lancement de la console le 15 novembre 2001 en Amérique du Nord. Il est en ce moment en promotion d'ailleurs à 2,49€. D'autres jeux également, comme par exemple Crimson Sky, Blinds ou encore Kanger Live Unrolloid, arrivé plus tard quant à lui en juin 2005. Il a marqué notamment les esprits par son humour borderline et c'est aussi le symbole du rachat du studio rare par Microsoft. Lui aussi coûte 9,99€. Pas de promotion en cours. Les 4 types sont donc compatibles Xbox Play Anywhere. On se retrouve très vite avec d'autres actus jeux vidéo.

0: 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Leclerc Bergerac recrute un employé de rayon fruits et légumes en CDI 35 heures. Pour réceptionner, trier et mettre en rayon les produits, contrôler leur fraîcheur et conseiller les clients. Débutant accepté. Super U Notre-Dame de Sanilhac propose le même poste en CDI 35 heures avec gestion des seconds fruits et légumes, réapprovisionnement et limitation des pertes. Débutant bienvenu. Intermarché Morange cherche un vendeur en boulangerie-pâtisserie en CDI 35 heures pour fabriquer, cuire et mettre en rayon les produits en respectant recettes et hygiène. Leclerc Bergerac recrute aussi un employé de rayon liquide en CDI 35 heures pour encadrer l'équipe, suivre les indicateurs et veiller au respect des procédures. Débutant accepté. Retrouvez le détail de ces offres sur le site internet et les agences France Travail.
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1: Il est 16h.
2: Bonjour à tous, c'est la une de l'actualité. Vigilance maximale dans le Var cet après-midi. L'incendie du Gros Bessillon n'est toujours pas maîtrisé et les conditions météo inquiètent les autorités. Le Mistral doit se renforcer avec des rafales jusqu'à 45 km/h dans un air très sec et avec des températures toujours élevées. Le risque de reprise et de propagation du feu reste donc important. C'est une habitude tous les week-ends, mais attention aux bouchons. La journée de demain s'annonce particulièrement compliquée. Bison Futé hisse le drapeau rouge dans tout le pays, aussi bien dans le sens des départs que des retours. Mylène Desbac.
3: Oui, et ça commence même dès cet après-midi. Dès ce soir, la circulation est compliquée dans plusieurs régions. C'est le cas pour les départs dans l'ouest et dans la vallée du Rhône. Dans le sens des retours, l'arc méditerranéen est lui aussi concerné avec un trafic dense au moins jusqu'à 20h. Prudence parce que demain ce sera pire. Ce sera notamment chargé sur l'autoroute A7 entre Lyon et Marseille, sur l'autoroute A9 vers la Méditerranée, sur l'autoroute A10, sur l'autoroute A63 et sur l'autoroute A75. Les automobilistes sont donc invités à partir très tôt ou bien à décaler leur trajet pour éviter les heures de pointe.
2: Merci Mylène, ça devrait aller mieux dimanche, même si Bison Futé annonce quelques bouchons près de la Méditerranée en Auvergne-Rhône-Alpes. La circulation sera fluide dès lundi. Un éducateur de gymnastique de 58 ans a été mis en examen dans les Yvelines pour des agressions et du harcèlement sexuel présumés sur une dizaine de mineurs. L'enquête a débuté après le témoignage d'une ancienne élève de 13 ans. L'homme a été placé sous contrôle judiciaire et lui est désormais interdit d'exercer une activité en contact avec des mineurs. Nouvelle arrestation dans le narcotrafic marseillais. Jamel Dia, considéré comme le comptable présumé du réseau de la Castellane et proche de la DZ Mafia, a été interpellé en Algérie. Il faisait l'objet d'un mandat d'arrêt dans le cadre d'une enquête menée à Marseille. Gérald Darmanin salue une nouvelle avancée dans la coopération entre la France et l'Algérie. Les Français sont moins partis en vacances en juillet. Les réservations ont reculé de 5,6% sur un an et même de 7,2% pour les séjours en France, en cause notamment des budgets plus serrés, les canicules, les incendies et les tensions internationales. La tendance pourrait encore s'accentuer en août avec un recul de 12% des voyageurs attendus en France. Et puis une suite se prépare pour le biopic consacré à Michael Jackson. Le studio Lionsgate espère lancer le tournage dès la fin de l'année ou au début de 2027. Le premier film porté par Jafar Jackson, le neveu du chanteur, a dépassé le milliard de dollars de recettes dans le monde. Fin de ce flash, excellente fin de journée à tous.
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Bon vendredi à tous, ici Zoom Radio, le son de la Dordogne. On débarque cette fin d'après-midi en musique avec vos titres et puis les sorties de l'été en Périgord. On est là sur le 94.8 en Ribéracois, 93.6 entre Périgueux et Bergerac et sur zoomradio.fr. Oh.

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0: Zoom Radio, le village se met en fête le 16 août à Mozac et Grand Castan. C'est la fête votive, toute la journée des animations pour tous, concours de pêche et de belles retrouvailles au bord de la Dordogne. Et juste après, dans quelques minutes, on ira chiner un Périgord vert.
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Zoom Radio, bienvenue. Le 16 août à Saint-Priest-les-Fougères, place au vide-grenier, il y a la fête du village. Une journée pour chiner tranquillement, dénicher de jolies trouvailles et puis profiter de l'ambiance conviviale du Périgord vert. Une belle sortie de mi-août avec Zoom Radio.

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1: Il est 17h.
2: Bonjour à tous, c'est la une de l'actualité. Vigilance maximale dans le Var cet après-midi. L'incendie du Gros Bessillon n'est toujours pas maîtrisé et les conditions météo inquiètent les autorités. Le Mistral doit se renforcer avec des rafales jusqu'à 45 km/h dans un air très sec et avec des températures toujours élevées. Le risque de reprise et de propagation du feu reste donc important. C'est une habitude tous les week-ends, mais attention aux bouchons. La journée de demain s'annonce particulièrement compliquée. Bison Futé hisse le drapeau rouge dans tout le pays, aussi bien dans le sens des départs que des retours. Mylène Desbac.
3: Oui, et ça commence même dès cet après-midi. Dès ce soir, la circulation est compliquée dans plusieurs régions. C'est le cas pour les départs dans l'ouest et dans la vallée du Rhône. Dans le sens des retours, l'arc méditerranéen est lui aussi concerné avec un trafic dense au moins jusqu'à 20h. Prudence parce que demain ce sera pire. Ce sera notamment chargé sur l'autoroute A7 entre Lyon et Marseille, sur l'autoroute A9 vers la Méditerranée, sur l'autoroute A10, sur l'autoroute A63 et sur l'autoroute A75. Les automobilistes sont donc invités à partir très tôt ou bien à décaler leur trajet pour éviter les heures de pointe.
2: Merci Mylène, ça devrait aller mieux dimanche, même si Bison Futé annonce quelques bouchons près de la Méditerranée en Auvergne-Rhône-Alpes. La circulation sera fluide dès lundi. Un éducateur de gymnastique de 58 ans a été mis en examen dans les Yvelines pour des agressions et du harcèlement sexuel présumés sur une dizaine de mineurs. L'enquête a débuté après le témoignage d'une ancienne élève de 13 ans. L'homme a été placé sous contrôle judiciaire et lui est désormais interdit d'exercer une activité en contact avec des mineurs. Nouvelle arrestation dans le narcotrafic marseillais. Jamel Dia, considéré comme le comptable présumé du réseau de la Castellane et proche de la DZ Mafia, a été interpellé en Algérie. Il faisait l'objet d'un mandat d'arrêt dans le cadre d'une enquête menée à Marseille. Gérald Darmanin salue une nouvelle avancée dans la coopération entre la France et l'Algérie. Les Français sont moins partis en vacances en juillet. Les réservations ont reculé de 5,6% sur un an et même de 7,2% pour les séjours en France, en cause notamment des budgets plus serrés, les canicules, les incendies et les tensions internationales. La tendance pourrait encore s'accentuer en août avec un recul de 12% des voyageurs attendus en France. Et puis une suite se prépare pour le biopic consacré à Michael Jackson. Le studio Lionsgate espère lancer le tournage dès la fin de l'année ou au début de 2027. Le premier film porté par Jafar Jackson, le neveu du chanteur, a dépassé le milliard de dollars de recettes dans le monde. Fin de ce flash, excellente fin de journée à tous. 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

0: Bonsoir à tous sur Zoom Radio, voici la météo pour demain, samedi 8 août. Demain, les températures oscilleront entre 16 et 36 degrés. Le soleil brillera sans partage sur Ribérac, Périgueux et Vert-Montignac et Rouffignac-Saint-Cernin de Rayac profiteront aussi d'un ciel dégagé. Le vent restera très léger autour de 5 km par heure. Voilà pour la météo de demain, belle soirée à vous.
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Zoom Radio, le son de la Dordogne. On poursuit cette fin de semaine en musique à Gourplein de titres à vous faire découvrir. Vous nous captez sur le 93.6 entre Périgueux et Bergerac, sur le 95.9 en Périgord Noir et sur zoomradio.fr.

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Restez avec nous sur Zoom Radio. Aviez au Chineur le 16 août à Champagnac de Bel Air. C'est la grande brocante vide-grenier avec de la vivette, la restauration sur place. Le mètre linéaire est à 2 euros pour les exposants. Vous pouvez y aller et surtout, l'entrée est gratuite et également le prix également. Juste après, on reste dans la Chine, direction Montplaisant.

Et voici le rendez-vous annoncé sur Zoom Radio. Ça se passera le 16 août à Montplaisance. C'est le vide-grenier de 9h à 18h. Buvette toute la journée, le midi un tonkot frites et vous crêpes sur place. Plutôt sympa en tout cas. De quoi chiner, de se régaler, sans quitter le village. Une belle journée en perspective.

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1: Il est 18h.
2: Bonjour à tous, c'est la une de l'actualité. Vigilance maximale dans le Var cet après-midi. L'incendie du Gros Bessillon n'est toujours pas maîtrisé et les conditions météo inquiètent les autorités. Le Mistral doit se renforcer avec des rafales jusqu'à 45 km/h dans un air très sec et avec des températures toujours élevées. Le risque de reprise et de propagation du feu reste donc important. C'est une habitude tous les week-ends, mais attention aux bouchons. La journée de demain s'annonce particulièrement compliquée. Bison Futé hisse le drapeau rouge dans tout le pays, aussi bien dans le sens des départs que des retours. Mylène Desbac.
3: Oui, et ça commence même dès cet après-midi. Dès ce soir, la circulation est compliquée dans plusieurs régions. C'est le cas pour les départs dans l'ouest et dans la vallée du Rhône. Dans le sens des retours, l'arc méditerranéen est lui aussi concerné avec un trafic dense au moins jusqu'à 20h. Prudence parce que demain ce sera pire. Ce sera notamment chargé sur l'autoroute A7 entre Lyon et Marseille, sur l'autoroute A9 vers la Méditerranée, sur l'autoroute A10, sur l'autoroute A63 et sur l'autoroute A75. Les automobilistes sont donc invités à partir très tôt ou bien à décaler leur trajet pour éviter les heures de pointe.
2: Merci Mylène, ça devrait aller mieux dimanche, même si Bison Futé annonce quelques bouchons près de la Méditerranée en Auvergne-Rhône-Alpes. La circulation sera fluide dès lundi. Un éducateur de gymnastique de 58 ans a été mis en examen dans les Yvelines pour des agressions et du harcèlement sexuel présumés sur une dizaine de mineurs. L'enquête a débuté après le témoignage d'une ancienne élève de 13 ans. L'homme a été placé sous contrôle judiciaire et lui est désormais interdit d'exercer une activité en contact avec des mineurs. Nouvelle arrestation dans le narcotrafic marseillais. Jamel Dia, considéré comme le comptable présumé du réseau de la Castellane et proche de la DZ Mafia, a été interpellé en Algérie. Il faisait l'objet d'un mandat d'arrêt dans le cadre d'une enquête menée à Marseille. Gérald Darmanin salue une nouvelle avancée dans la coopération entre la France et l'Algérie. Les Français sont moins partis en vacances en juillet. Les réservations ont reculé de 5,6% sur un an et même de 7,2% pour les séjours en France, en cause notamment des budgets plus serrés, les canicules, les incendies et les tensions internationales. La tendance pourrait encore s'accentuer en août avec un recul de 12% des voyageurs attendus en France. Et puis une suite se prépare pour le biopic consacré à Michael Jackson. Le studio Lionsgate espère lancer le tournage dès la fin de l'année ou au début de 2027. Le premier film porté par Jafar Jackson, le neveu du chanteur, a dépassé le milliard de dollars de recettes dans le monde. Fin de ce flash, excellente fin de journée à tous.
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0: Bonsoir à tous sur Zoom Radio, voici la météo pour demain, samedi 8 août. Demain, les températures oscilleront entre 16 et 36 degrés. Le soleil brillera sans partage sur Ribérac, Périgueux et vers Montignac et Rouffignac-Saint-Cernin de Rayac profiteront aussi d'un ciel dégagé. Le vent restera très léger, autour de 5 km par heure. Voilà pour la météo de demain, belle soirée à vous.
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Dernière ligne droite sur Zoom Radio, le son de la Dordogne. On termine la semaine ensemble en douceur et en musique. Écoutez-nous sur le 89 dans le canton vernois, 95.9 en Périgord noir et puis zoomradio.fr.

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0: On reste ensemble sur Zoom Radio et on chine encore le 16 août à Saint-Avit-Seigneur. C'est le vide-grenier également toute la journée. L'occasion de faire des bonnes affaires et de découvrir le superbe paysage avec l'abbaye du village, bien entendu classée au patrimoine mondial. Juste après, on file sous les arcades direction Montpazier.
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3: Et c'est l'effort de cette semaine ensemble sur Zoom Radio, le son de la Dordogne. Et grand merci d'avoir participé à cette aventure depuis lundi. On se retrouve lundi prochain pour une nouvelle semaine à musique. Profitez bien de votre week-end sur Zoom Radio.

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3: Il est 19h.
4: Bonsoir à tous, à la une de l'actualité, la vigilance orange canicule va s'étendre demain. À partir de samedi midi, l'Isère, le Rhône, la Savoie et la Haute-Savoie passeront à leur tour en orange. La chaleur va donc encore gagner du terrain avec un épisode qui devrait se renforcer ce week-end. Et puis prudence, si vous prenez la route ce week-end, bison futé voie rouge demain dans toute la France, aussi bien pour les départs que pour les retours de vacances. Les plus grosses difficultés sont attendues sur les grands axes, notamment la 7 entre Lyon et Marseille, la 10 vers Orléans ainsi que les façades méditerranéennes et atlantiques. L'intersyndicale des sapeurs-pompiers réclame la démission d'Olivier Richefou, président de la Conférence nationale des services d'incendie et de secours. Ça fait suite à ses déclarations affirmant qu'il ne manque pas d'effectifs chez les pompiers professionnels. Les syndicats dénoncent un responsable, je cite, « déconnecté de la réalité » et alertent sur un système de secours sous tension. La liaison ferroviaire directe entre Paris et Berlin est suspendue en raison de problèmes techniques. Deutsche Bahn met en cause le système européen de contrôle des trains fourni par Alstom. Les voyageurs peuvent toujours rejoindre Berlin avec une correspondance. Pour l'instant, aucune date de retour à la normale n'a été annoncée. Un éducateur de gymnastique de 58 ans a été mis en examen dans les Yvelines pour des agressions et du harcèlement sexuel présumés sur une dizaine de mineurs. L'enquête a débuté après le témoignage d'une ancienne élève de 13 ans. L'homme a été placé sous contrôle judiciaire et lui est désormais interdit d'exercer une activité en contact avec des mineurs. Le pape Léon XIV rencontrera des victimes de violences sexuelles dans l'Église lors de son déplacement en France du 25 au 28 septembre. L'annonce a été faite par le Vatican qui précise que cette rencontre sera préparée avec les victimes elles-mêmes. Au programme également des célébrations à Paris, Lourdes-Metz et une rencontre avec Emmanuel Macron. Dans le reste de l'actualité, nouvelle tension entre l'Espagne et l'Italie après la crise migratoire à Ceuta. Madrid demande à Rome de lever d'ici dimanche ses contrôles renforcés sur les voyageurs en provenance d'Espagne, faute de quoi le gouvernement espagnol menace de prendre des mesures de rétorsion. L'Italie avait rétabli ses contrôles après l'arrivée massive de migrants dans l'enclave espagnole. Et puis, le Delta Festival de Marseille est placé en liquidation judiciaire après 12 éditions. L'organisation annonce également le licenciement économique de 23 salariés. La dernière édition avait été marquée par plusieurs annulations d'artistes sur fond d'accusations de violences sexuelles visant le président du festival, mais aussi par l'annulation de la dernière journée à cause de la grêle. Fin de ce flash, excellente soirée à tous.

Bonsoir à tous sur Zoom Radio, voici la météo pour demain, samedi 8 août. Demain, les températures oscilleront entre 16 et 36 degrés. Le soleil brillera sans partage sur Ribérac, Périgueux et Vert-Montignac et Rouffignac-Saint-Cernin de Rayac profiteront aussi d'un ciel dégagé. Le vent restera très léger, autour de 5 km par heure. Voilà pour la météo de demain. Belle soirée à vous. 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
1: Il est 20h.
2: Bonsoir à tous, à la une de l'actualité, la vigilance orange canicule va s'étendre demain. À partir de samedi midi, l'Isère, le Rhône, la Savoie et la Haute-Savoie passeront à leur tour en orange. La chaleur va donc encore gagner du terrain avec un épisode qui devrait se renforcer ce week-end. Et puis prudence, si vous prenez la route ce week-end, bison futé voie rouge demain dans toute la France, aussi bien pour les départs que pour les retours de vacances. Les plus grosses difficultés sont attendues sur les grands axes, notamment la 7 entre Lyon et Marseille, la 10 vers Orléans ainsi que les façades méditerranéennes et atlantiques. L'intersyndicale des sapeurs-pompiers réclame la démission d'Olivier Richefou, président de la Conférence nationale des services d'incendie et de secours. Ça fait suite à ses déclarations affirmant qu'il ne manque pas d'effectifs chez les pompiers professionnels. Les syndicats dénoncent un responsable, je cite, « déconnecté de la réalité » et alertent sur un système de secours sous tension. La liaison ferroviaire directe entre Paris et Berlin est suspendue en raison de problèmes techniques. Deutsche Bahn met en cause le système européen de contrôle des trains fourni par Alstom. Les voyageurs peuvent toujours rejoindre Berlin avec une correspondance. Pour l'instant, aucune date de retour à la normale n'a été annoncée. Un éducateur de gymnastique de 58 ans a été mis en examen dans les Yvelines pour des agressions et du harcèlement sexuel présumés sur une dizaine de mineurs. L'enquête a débuté après le témoignage d'une ancienne élève de 13 ans. L'homme a été placé sous contrôle judiciaire et lui est désormais interdit d'exercer une activité en contact avec des mineurs. Le pape Léon XIV rencontrera des victimes de violences sexuelles dans l'Église lors de son déplacement en France du 25 au 28 septembre. L'annonce a été faite par le Vatican qui précise que cette rencontre sera préparée avec les victimes elles-mêmes. Au programme également des célébrations à Paris, Lourdes-Metz et une rencontre avec Emmanuel Macron. Dans le reste de l'actualité, nouvelle tension entre l'Espagne et l'Italie après la crise migratoire à Ceuta. Madrid demande à Rome de lever d'ici dimanche ses contrôles renforcés sur les voyageurs en provenance d'Espagne, faute de quoi le gouvernement espagnol menace de prendre des mesures de rétorsion. L'Italie avait rétabli ses contrôles après l'arrivée massive de migrants dans l'enclave espagnole. Et puis, le Delta Festival de Marseille est placé en liquidation judiciaire après 12 éditions. L'organisation annonce également le licenciement économique de 23 salariés. La dernière édition avait été marquée par plusieurs annulations d'artistes sur fond d'accusations de violences sexuelles visant le président du festival, mais aussi par l'annulation de la dernière journée à cause de la grêle. Fin de ce flash, excellente soirée à tous.

0: Bonsoir à tous sur Zoom Radio, voici la météo pour demain, samedi 8 août. Demain, les températures oscilleront entre 16 et 36 degrés. Le soleil brillera sans partage sur Ribérac, Périgueux et vers Montignac et Rouffignac-Saint-Cernin de Rayac profiteront aussi d'un ciel dégagé. Le vent restera très léger, autour de 5 km par heure. Voilà pour la météo de demain. Belle soirée à vous.
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1: Bonjour à tous, les programmes télé, la télévision pour ce soir vendredi. On débute avec la chaîne TF1 qui nous propose ce soir dès 21h10 l'émission Détox ta maison, 7 jours pour tout ranger. Sur France 2, 21h10, place à la série Capitaine Marlowe. Sur France 3, 21h10, rendez-vous avec le spectacle Le Gala de l'Humour, juste pour rire. Sur la chaîne France 5, place à la série documentaire Les Routes de l'Impossible, diffusée dès 21h. Sur la chaîne M6, ce soir, place au film d'animation Miraculous, le film diffusé dès 21h05. Sur la chaîne W9, rendez-vous avec le magazine Enquête d'Action à partir de 21h10. Et enfin, pour terminer, sur TMC, 20h45 ce soir, rendez-vous avec la comédie Inestimable. Avec tout ça, bonne soirée télé.
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1: Il est 22h.
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1: Il est 2h.
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